0: électricité.
1: Oui.
0: Si Limoges était une ville un tant soit peu intéressante, des personnages célèbres y seraient peut-être même nés.
1: Oui, mais on s'en fout.
0: Si Limoges était une ville un tant soit peu intéressante, on fabriquerait certainement notre propre bière.
1: Ah, mais ça, ce serait bien par contre.
0: Si Limoges était une ville un tant soit peu intéressante, on aurait une équipe de sport dont on serait fier.
1: Je crois qu'il y a une équipe de Quidditch.

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1: Bonjour à tous. L'essentiel de l'actualité, une explosion a fait 3 blessés graves hier soir à Monaco. Selon les autorités, il s'agirait vraisemblablement d'un attentat. Un colis piégé a explosé dans un hall d'un immeuble de la principauté. Parmi les victimes figure l'oligarque ukrainien Vadim Ermolaev. Un suspect est toujours activement recherché. Malgré la fin de la canicule, les hôpitaux restent en alerte. Sébastien Lecornu maintient les plans Orsan 2 et 3 pour permettre les déprogrammations d'opérations et les rappels de personnel en cas de besoin. Le Premier ministre annonce que 30 000 climatiseurs seront livrés aux hôpitaux dans les prochains jours. La mère de la petite Rosa, qui accuse Jérôme Barella de viol, porte plainte contre le garde des Sceaux Gérald Darmanin. Elle l'accuse notamment de non-assistance à personne en danger. Selon son avocat, des retards et des dysfonctionnements judiciaires auraient permis au suspect de rester libre avant le meurtre de Liana. Et puis en football, jour de match pour l'équipe de France, les Bleus n'ont plus droit à l'erreur. L'équipe de France entame la phase à élimination directe au Mondial. Elle affronte la Suède ce soir en 16e de finale. Match à suivre à partir de 23h. À suivre également la nuit prochaine, Côte d'Ivoire-Norvège à 19h et Mexique-Équateur à 3h du matin.
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1: Comme chaque année, depuis 72 ans, le Festival National de Bellac, devenu Festival des Émancipations, fait son retour. Nous sommes aujourd'hui avec Thomas Desmaisons, directeur du Théâtre du Cloître, qui nous en parle.
2: Depuis 2023, le Festival National de Bellac est devenu Festival des Émancipations en sous-titre. Ça reste le Festival National de Bellac. C'est un festival qui a été créé en 1954 par un groupe de personnes autour du maire de l'époque qui était absolument formidablement surpris du succès d'un rendez-vous autour de Jean Giraudoux quelques années auparavant. Il s'était rendu compte que les arts, le spectacle, ça pouvait attirer beaucoup de monde à Bellac. Et c'est ce qui s'est passé depuis 70 ans. Il y a eu plusieurs périodes, plusieurs phases historiques. Et là, on est dans la quatrième phase, à mon sens, la phase moderne, contemporaine, avec beaucoup de spectacles de genres différents, d'esthétiques différentes.
1: Cette année, vous mettez aussi à l'honneur les éditions Rougerie. C'était important pour vous de les mettre à l'honneur ?
2: C'est la première fois depuis que je suis là qu'il y a un parrainage du festival, vraiment avec une personne et une structure. Pourquoi ? Parce que Olivier Rougerie, cet éditeur de poésie absolument unique au monde, va bientôt prendre sa retraite. Et il nous semblait juste, avec un autre groupe de personnes réunis par Claude Perronnet, de lui rendre hommage et de mettre en valeur presque 80 ans de maison d'édition.
1: Est-ce que vous pouvez me parler un peu du programme sur les 4 jours du festival ?
2: On commence dès mercredi 1er juillet par un spectacle franchement que je vous conseille ardemment qui s'appelle Dear Jason, Dear Andrew, Cher Jason, Cher Andrew. C'est un spectacle en français mais qui rend hommage aussi à des poètes, là pour le coup plutôt des poètes chanteurs, des poètes anglais, les Sleaford Mods, qui sont vraiment un carton énorme au niveau planétaire, moins connu peut-être en France. Mais cette poésie-là, c'est une poésie vivante aussi, et ça commence par ça. Ensuite, le jeudi, le vendredi, le samedi, toujours à 20h30, des grands spectacles au théâtre. Sosie au carré, qui est une comédie qui se moque joyeusement de l'image, du politique, des élections et de l'ego, un petit peu, de manière générale. Le vendredi, un spectacle plus sombre, mais plus réaliste sur les mouvements sociaux. Quelqu'un qui décide tout d'un coup de se mobiliser avec un hommage à peine dissimulé aux Gilets jaunes. Et enfin, le samedi, la grande star, la grande tête d'affiche de notre festival, Natacha Atlas, qui est une des chanteuses mondialement reconnues depuis une trentaine d'années.
1: Donc ça fait 72 ans, enfin ça va être la 72e édition. C'est quelque chose qui est ancré sur le territoire. C'est important pour vous de continuer à faire perdurer ce festival ?
2: Oui, absolument. C'est vraiment fondamental pour nous. C'est ce qui a donné naissance au théâtre. Après 50 ans de festival, il a semblé juste de construire un théâtre. C'est aussi fondamental pour toutes les personnes qui vivent au Limousin. Hein. On habite à Magnac-Laval.

0: Odora, Arnac La Poste ou à Bellac, on a un lien à un moment donné avec ce festival dans son histoire. Il y a même des personnes qui ont grandi vraiment, qui ont vécu toute leur vie avec ce festival. C'est pas simplement un festival qui a eu des périodes de prestige, c'est un festival qui a rendu fier aussi beaucoup de personnes et qui a attiré des grands noms du spectacle et de partout dans le monde. Donc c'est vraiment important pour nous de continuer à l'organiser malgré les difficultés financières, malgré les risques financiers que ça encourt. Malgré parfois des difficultés, notamment en ce moment, la grande peur, c'était la difficulté climatique. Hein. On a de la chance, il va pouvoir s'organiser, mais la semaine dernière, on l'aurait annulé. Hein. Donc on arrive à le faire, on est content. Pour nous, c'est ce qu'on appelle notre couronnement de la saison. Donc ça fait le lien aussi avec tout ce qu'on fait à l'année. Et c'est un grand moment festif, avec beaucoup de spectacles aussi en dehors du théâtre, beaucoup de choses gratuites aussi, des spectacles, des concerts, un village dans le parc Charles-Sylvestre, des animations, et beaucoup, beaucoup aussi de projets qui sont menés, créés, organisés par les bénévoles du festival. Et ça, j'y tiens beaucoup.
1: Oui, vous l'avez dit, c'est important pour tout le territoire du Haut-Limousin. C'est quelque chose que les gens attendent chaque année.
0: Oui, c'est ça. C'est pas autant, je pense qu'on peut dire, pour parler de manière très honnête, je pense qu'on peut dire que dans les années 60, il y a eu un âge d'or en termes de grosseur et de prestige. On peut dire qu'à ce moment-là, bah, c'était l'événement de base du Haut-Limousin, c'était quasiment le seul. Et donc il y avait beaucoup, beaucoup de moyens et de gros artistes qui venaient. Et effectivement, il y a eu cette période-là qui d'ailleurs a créé de la nostalgie pour certaines personnes. Et ça a changé depuis, parce que voilà, l'économie a changé, les festivals se sont multipliés, les assos sont multipliés. Et tant mieux, en fait, maintenant, il y a encore plus de diversité. Mais il reste un marqueur intangible pour les gens, il reste la base, il reste le socle un peu de tout ce qui se passe autour. Ouais.
1: Oui, et puis le territoire du Haut-Limousin et Bellac en particulier, vous, le théâtre du Clotre, vous mettez en avant cette culture du spectacle, c'est quelque chose qui est signé Bellac aussi.
0: Ouais, c'est ça, c'est un élément de fierté de Bellac. Vraiment, on a pu, pendant il y a 2 ans, on a fêté les 70 ans du festival, on a pu recueillir beaucoup de témoignages, on s'est plongé dans 70 ans d'archives, et on voit bien que c'est quelque chose qui est devenu petit à petit assez totémique pour la ville, pour Bellac, et aussi, de fait, pour ce qui est autour de Bellac. Donc pour nous, c'est très très important d'y rendre hommage chaque année. Ouais.
1: Pour assurer votre place durant les différentes animations ou les différents spectacles, vous pouvez appeler au 05 55 60 87 61 ou vous rendre sur le site www.théâtre-du-cloître.fr.
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1: Bonjour à tous. À la une de l'actualité, un choc pour toute la communauté monégasque. Les mots du prince Albert en déplacement en Allemagne après une explosion hier soir à Monaco. La piste de l'attentat est privilégiée mais pas confirmée. Trois personnes d'une même famille et originaires d'Ukraine ont été blessées. L'homme ciblé est un oligarque ukrainien connu pour ses liens dans des trafics d'armes. Un homme aurait déposé un sac rempli de boulons devant un immeuble. Il est en fuite. Malgré la fin de la canicule, les hôpitaux restent en alerte. Sébastien Lecornu maintient les plans Orsan 2 et 3 pour permettre les déprogrammations d'opérations et les rappels de personnel en cas de besoin. Le Premier ministre annonce que 30 000 climatisateurs seront livrés aux hôpitaux dans les prochains jours. Attention au risque d'incendie demain. 6 départements du pourtour méditerranéen vont être placés en vigilance rouge ce mercredi, soit en alerte très élevée. En cause, le renforcement du Mistral et de la Tramontagne sur des sols déjà très secs après plus de 10 jours de canicule. En football, c'est la première sensation de la Coupe du Monde. L'Allemagne a été éliminée hier soir en 16e de finale par le Paraguay au tir au but. Match nul 1-1 dans le temps réglementaire. Un peu plus tôt, le Brésil s'est qualifié dans la douleur face au Japon sur le score de 2-1.
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2: Bonjour à tous, l'horoscope de ce mardi, on débute avec les béliers. Votre audace sera récompensée par une belle opportunité. Les taureaux aujourd'hui, un plaisir gourmand va égayer votre journée. Gémeaux, une conversation stimulante vous donnera de nouvelles idées. Les cancers, l'ambiance familiale sera particulièrement agréable. Lion, un succès personnel renforcera votre confiance. Les vierges, vous trouverez une solution simple à une question complexe. Balance, une attention touchante va réchauffer votre cœur. Scorpion, votre persévérance portera enfin ses fruits en ce mardi. Sagittaire, une sortie ou une activité vous apportera un vent de fraîcheur. Capricorne, votre sérieux sera remarqué et apprécié. Verseau, une inspiration soudaine donnera naissance à un beau projet. Et enfin, pour terminer, les poissons, un moment de calme vous fera le plus grand bien. Avec tout ça, bon mardi.

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3: Attention, suite aux chaleurs qui sévissent sur le territoire, différentes manifestations sont annulées. Nous vous invitons à vous renseigner sur la tenue des événements avant tout déplacement. Repas dansant Paella à Arnac-la-Poste ce samedi 4 juillet. Rendez-vous à 12h à la salle des fêtes pour un moment convivial animé par Michel Faure et Jean. Repas à 25€ pour les adhérents, 30€ pour les non-adhérents. Possibilité de bal seul à 15h avec une entrée à 10€. Réservation et inscription auprès des Amis du Bel Âge au 06 89 40 41 49. Journée randonnée pédestre et barbecue à Tersanne. L'association Sport et Loisirs vous attend samedi 4 juillet à 8h45 pour un départ à la mairie. Deux circuits de 5 ou 9 km suivi d'un repas barbecue à 16€ par adulte, demi-tarif pour les enfants. Inscription au 05 55 60 72 46. Après-midi dansant à la Trémouille ce dimanche, on se retrouve de 14h30 à 19h30, salle des fêtes route de journée, dans une salle climatisée. L'animation est assurée par Pascal Terrible et Pollux. L'entrée est à 11€ avec kir et pâtisserie offerte. Réservée auprès de l'association Dansons au rythme de la Gartempe au 06 30 64 82 46. Concert ce dimanche à Drou. Retrouvez l'ensemble vocal Crescendo pour un répertoire varié à découvrir à 17h30 en l'église. L'entrée est libre. Venez chiner ce dimanche à Villefavard. Avec le vide-grenier organisé par le comité des fêtes de 8h à 18h, salle Yves Duteil. Sur place, animation avec Country Rose 87, restauration possible. Plus d'infos au 06 78 93 32 86. Exposition au musée René Bobéro à Château-Ponsac. Découvrez la palissade au musée par Denis Bulot. Un dialogue entre patrimoine et création contemporaine à voir aux heures d'ouverture du musée durant tout l'été. Autre exposition avec la communauté de communes du Haut-Limousin En Marche et le réseau intercommunal de lecture qui vous invite à découvrir Effacement en cours, une exposition de photographie réalisée par l'atelier Dramaclic du Théâtre du Cloître, des œuvres à voir durant tout l'été aux horaires d'ouverture de la médiathèque. À Mézières-sur-Issoire, l'association Soins et Lumières de la Basse Marche fait son spectacle estival intitulé La Princesse de la Côte à découvrir les 11 et 14 juillet prochains. En parallèle, l'association organise un forum associatif, billetterie et information au 06 09 97 38 79.
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2: Bonjour à toutes et à tous et heureux de vous retrouver pour un nouveau Flash Actu. Politique, hier, la chef de file des écologistes, Marine Tondelier, était en Creuse dans le cadre de son Tour de France, à moins d'un an de l'élection présidentielle. Après un passage à Faux-les-Montagnes, elle a rencontré le syndicat de la montagne Limousine autour du lac de Vassivière pour échanger sur les mobilités en milieu rural et le soutien aux personnes âgées. Ouverte aux habitants, ces discussions ont également porté sur le service public et la solidarité territoriale au cœur de cette tournée estivale. Solidarité, la banque alimentaire de la Haute-Vienne vit une période difficile. Elle alerte sur une situation financière de plus en plus préoccupante. En 2025, l'association a enregistré une baisse de 12% des denrées collectées et distribuées, soit près de 300 tonnes de moins qu'en 2024. En parallèle, les subventions ont chuté de 42%. Et face à ces difficultés et aux incertitudes sur les financements européens après 2027, la Banque alimentaire recherche de nouveaux partenaires et lance donc un appel aux dons, publics comme privés, pour poursuivre son action auprès des personnes les plus fragiles. Santé, depuis hier et c'est encore le cas aujourd'hui, le risque d'allergie au pollen de graminées reste élevé en Haute-Vienne selon Atmo Nouvelle-Aquitaine. Les personnes sensibles sont invitées à limiter les activités en extérieur, à aérer leur logement tôt le matin ou en soirée, à se rincer les cheveux avant de se coucher et à poursuivre leur traitement en cas d'allergie. L'organisme recommande également d'éviter de faire sécher son linge dehors où le pollen peut facilement se déposer. Enfin, culture. Le festival Partir en Livre débutera le 2 juillet sur le territoire de la communauté de communes du Haut-Limousin En Marche. Jusqu'au 30 juillet, les médiathèques proposeront de nombreuses animations gratuites autour du thème « Nos petits et grands héros ». Bébé lecteur, atelier créatif ciné-lecture, goûter philo, rallye photo à Bellac ou encore fête des enfants, toutes les animations sont gratuites et ouvertes à tous sur inscription. C'est tout pour aujourd'hui, on se retrouve demain pour un nouveau Flash Actu. Bonne journée à tous.
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1: Une question que vous vous êtes peut-être déjà posée, est-il possible de repeindre un lavabo ? Après plusieurs années d'usage, c'est vrai que les lavabos peuvent montrer des signes d'usure et peuvent donc nécessiter d'être rénovés avec de la peinture. Utilisez des peintures polyuréthane qui résistent parfaitement bien au temps et ne jaunissent pas. Tout d'abord, il est primordial de défaire les joints de silicone, de poncer et de nettoyer parfaitement le lavabo avant l'application de la peinture. Si le lavabo présente des fissures ou des petits trous, vous devrez utiliser une résine époxydique épaisse qui permettra de teindre et de combler les fissures. Si le lavabo est en acrylique, il faudra le repeindre avec une peinture époxy sans solvant. Il faut savoir que ce type de peinture est extrêmement couvrante et ne nécessite qu'une couche. Après séchage de la peinture, les joints seront bien évidemment à refaire entièrement.
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2: Bonjour à tous, nous sommes le 30 juin, bonne fête aux Martial. Ce sont des rocs à la vitalité débordante, d'une grande émotivité. Ils possèdent cependant des réactions équilibrées, une détermination redoutable et de grande qualité de cœur. Leur personnalité est double, ils peuvent aussi bien être solitaires et se replier sur eux-mêmes ou participer totalement à la vie sociale. Peu influençables, les Martial n'en font qu'à leur tête, ils sont observateurs et leur intuition ne les trompe jamais. Passons aux grands événements de ce 30 juin 1908. La météorite de Tunguska, estimée à 40 000 tonnes, creuse plus de 200 cratères et détruit 60 km² de forêt près du lac Baïkal en Sibérie. 1971, accident de la capsule Soyouz 11 russe, les trois membres de l'équipage périssent. 1975, une nouvelle loi institue le divorce par consentement mutuel. 1985, en cyclisme, Bernard Hinault remporte pour la cinquième fois le Tour de France. 1987, prison à vie requise contre Klaus Barbie, ancien chef de la Gestapo à Lyon. 1991, abolition de l'apartheid en Afrique du Sud. 2002, en football, le Brésil bat l'Allemagne 2-0 en finale de la Coupe du Monde et remporte sa cinquième Coupe de son histoire. Et puis en 2014, la banque française BNP Paribas est condamnée à une amende de 8,97 milliards de dollars pour violation des embargos américains contre l'Iran, le Soudan et Cuba. Un bon anniversaire au pilote de Formule 1 Ralph Schumacher, au boxeur américain Mike Tyson, né à Brooklyn aux USA, et au chanteur des années 60 Guy Mardel, né à Oran en Algérie. Avant de refermer cette éphéméride, le dicton du jour, la nuit de la Saint-Martial, l'abeille prend son bien ou son mal. Profitez bien de ce 30 juin, à demain.
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1: Bonjour à tous, à la une de l'actualité, un choc pour toute la communauté monégasque. Les mots du prince Albert en déplacement en Allemagne après une explosion hier soir à Monaco. La piste de l'attentat est privilégiée mais pas confirmée. Trois personnes d'une même famille et originaires d'Ukraine ont été blessées. L'homme ciblé est un oligarque ukrainien connu pour ses liens dans des trafics d'armes. Un homme aurait déposé un sac rempli de boulons devant un immeuble, il est en fuite. Malgré la fin de la canicule, les hôpitaux restent en alerte. Sébastien Lecornu maintient les plans Orsan 2 et 3 pour permettre les déprogrammations d'opérations et les rappels de personnel en cas de besoin. Le Premier ministre annonce que 30 000 climatisateurs seront livrés aux hôpitaux dans les prochains jours. Attention au risque d'incendie demain. 6 départements du pourtour méditerranéen vont être placés en vigilance rouge ce mercredi, soit en alerte très élevée. En cause, le renforcement du Mistral et de la Tramontagne sur des sols déjà très secs après plus de 10 jours de canicule. En football, c'est la première sensation de la Coupe du Monde. L'Allemagne a été éliminée hier soir en 16e de finale par le Paraguay au tir au but, match nul 1-1 dans le temps réglementaire. Un peu plus tôt, le Brésil s'est qualifié dans la douleur face au Japon sur le score de 2-1.
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2: Bonjour, c'est Blandine de la papote. Le tiers-lieu de Saint-Sulpice-les-Feuilles, ouvert du lundi au vendredi, de 9h à midi, puis de 14h à 17h30. Est-ce que j'ai besoin de vous rappeler ce qu'on fait à la papote? Peut-être pas cette fois? Bon, et en même temps, cette chronique doit bien tenir 5 minutes, donc il va bien falloir meubler un peu. Allez, cette fois, je vais en partie reformuler pour ne pas vous ennuyer. Un tiers-lieu, c'est un endroit où on peut apprendre des choses, se divertir, travailler, organiser soi-même des événements et faire des rencontres. La papote est co-gérée par la commune de Saint-Sulpice-les-Feuilles et l'association Les Amis de la Papote. Pour ce faire, la commune a une salariée, Julia, qui est coordinatrice du tiers-lieu. Enfin, on pourrait dire la patronne, mais je suis pas sûre qu'elle aime. Elle s'occupe de la vie du tiers-lieu pour que tout marche comme il le faut, de la location des bureaux et de la grande salle, pour des coworkers ou des réunions, et elle organise aussi des temps liés au numérique. Et puis il y a moi, Blandine, qui suis salariée de l'association Les Amis de la Papote et qui coordonne la vie de l'association pour qu'elle fonctionne au mieux. Au-dessus de nous deux, il y a les élus de Saint-Sulpice-les-Feuilles et les administratrices et administrateurs de l'association. Tous et toutes ensemble, on essaye de compléter les actions et services déjà proposés sur notre territoire sans jamais faire concurrence à ce qui existe déjà. Alors c'est quoi exactement la Papote ? Ce sont des salariés et beaucoup de bénévoles pour faire fonctionner tout ça. Les ateliers pour apprendre, les ateliers famille, des concerts, des expositions, de l'aide aux démarches en ligne, de l'aide pour mieux comprendre votre matériel informatique et numérique, et des espaces à louer. Vous l'avez peut-être compris, la papote, c'est être ensemble et faire ensemble. Les activités sont presque toutes gratuites et ont lieu chez nous, aux 9 rues du commerce, à Saint-Sulpice-les-Feuilles. Et maintenant, en détail, le programme de la papote pour les deux premières semaines de juillet. En été, à la papote, les choses se calment un peu. Une partie des bénévoles font une pause et d'autres continuent leur activité. L'exposition des œuvres des élèves de l'atelier de dessin de Dompierre les Églises, qui est animée par l'artiste plasticienne Agnès Duroyaume, sera visible à la papote jusqu'au 3 juillet. Ensuite, le café d'entraide numérique. Alors c'est des bénévoles qui vous accueillent pour vous aider avec votre ordinateur, votre tablette ou votre téléphone. Il aura lieu le mardi 7 juillet de 10h à 12h. Concernant les ateliers réguliers, je vais commencer par ceux qui s'arrêtent en été pour mieux rebondir sur ceux qui continuent. Le cours de danse de l'époque de la Renaissance fait une pause et reprendra en octobre. Le club de la maille pour tricoter reprendra en septembre. Il n'y aura pas d'atelier parents-enfants pendant l'été et on retrouvera aussi les déjeuners partagés à partir de septembre. Par contre, pas d'inquiétude, certaines activités continuent. L'aide aux démarches en ligne, tous les mardis de 10 à 12, c'est sur inscription et Julia vous assiste de manière sécurisée pour vos démarches administratives en ligne. Le club franglais, pour discuter en anglais et en français, il vous accueillera en juillet tous les vendredis de 10h à midi et fera une pause en août. Le répare-café, pour réparer vos objets abîmés, continuera tout l'été, donc un vendredi sur deux en juillet et août. Les prochaines dates sont les 10 et 24 juillet et les 7 et 21 août, à chaque fois de 14h à 16h. Voici les derniers objets réparés. Un aspirateur et un fauteuil de massage. Et puis le club d'échecs, aussi appelé au coin du fou, continue tout l'été. Amenez vos enfants, vos petits-enfants, vos parents, vos grands-parents, tous les mercredis en juillet et août, de 14h à 16h. Allez, c'est les vacances, il faut continuer à faire tourner nos méninges. Tous les niveaux sont les bienvenus et il n'y a pas d'engagement. Vous pouvez venir seulement une fois ou bien toutes les semaines, c'est vous qui décidez. Et tout ça, c'est gratuit. En plus, il y a la clim à la papote. Alors rien que pour ça, ça vaut peut-être le coup de venir. D'ailleurs, sérieusement, partant de canicule, n'hésitez pas à entrer pour venir au frais et éviter les coups de chaud, même sans participer à nos activités. Et bien voilà, vous avez le programme. À noter que, en août, la papote accueillera une galerie éphémère avec des œuvres d'artistes locaux. Le petit rappel habituel, à la papote, nous vous prêtons un ordinateur si vous en avez besoin. Il y a aussi une borne de recharge pour véhicules électriques et toujours, toujours, les sourires des salariés. Vous pouvez nous contacter au 05 55 60 06 69 ou par mail à bonjour@lapapote.com, tout attaché et insulté à la papote. À très bientôt à la papote.
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4: Bonjour à tous, l'horoscope de ce mardi, on débute avec les béliers. Votre audace sera récompensée par une belle opportunité. Les taureaux aujourd'hui, un plaisir gourmand va égayer votre journée. Gémeaux, une conversation stimulante vous donnera de nouvelles idées. Les cancers, l'ambiance familiale sera particulièrement agréable. Lion, un succès personnel renforcera votre confiance. Les vierges, vous trouverez une solution simple à une question complexe. Balance, une attention touchante va réchauffer votre cœur. Scorpion, votre persévérance portera enfin ses fruits en ce mardi. Sagittaire, une sortie ou une activité vous apportera un vent de fraîcheur. Capricorne, votre sérieux sera remarqué et apprécié. Verseau, une inspiration soudaine donnera naissance à un beau projet. Et enfin, pour terminer, les poissons, un moment de calme vous fera le plus grand bien. Avec tout ça, bon mardi.
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2: Attention, suite aux chaleurs qui sévissent sur le territoire, différentes manifestations sont annulées. Nous vous invitons à vous renseigner sur la tenue des événements avant tout déplacement. Repas dansant Paella à Arnac-la-Poste ce samedi 4 juillet. Rendez-vous à 12h à la salle des fêtes pour un moment convivial animé par Michel Faure et Jean. Repas 25€ pour les adhérents, 30€ pour les non-adhérents. Possibilité de bal seul à 15h avec une entrée à 10€. Réservation et inscription auprès des amis du bel âge au 06 89 40 41 49. Journée randonnée pédestre et barbecue à Tersanne. L'association Sport et Loisirs vous attend samedi 4 juillet à 8h45 pour un départ à la mairie. Deux circuits de 5 ou 9 km suivis d'un repas barbecue à 16€ par adulte, demi-tarif pour les enfants. Inscription au 05 55 60 72 46. Après-midi dansant à la Trémouille ce dimanche, on se retrouve de 14h30 à 19h30, salle des fêtes route de journée, dans une salle climatisée. L'animation est assurée par Pascal Terrible et Pollux. L'entrée est à 11€ avec kir et pâtisserie offerte. Réservé auprès de l'association Dansons au rythme de la Gartempe au 06 30 64 82 46. Concert ce dimanche à Drou. Retrouvez l'ensemble vocal Crescendo pour un répertoire varié à découvrir à 17h30 en l'église. L'entrée est libre. Venez chiner ce dimanche à Villefavard avec le vide-grenier organisé par le comité des fêtes de 8h à 18h, salle Yves Duteil. Sur place, animation avec Country Rose 87, restauration possible. Plus d'infos au 06 78 93 32 86. Exposition au musée René Bobéro à Château-Ponsac. Découvrez la palissade au musée par Denis Bulot. Un dialogue entre patrimoine et création contemporaine à voir aux heures d'ouverture du musée durant tout l'été. Autre exposition avec la communauté de communes du Haut-Limousin en marche et le réseau intercommunal de lecture qui vous invite à découvrir Effacement en cours, une exposition de photographie réalisée par l'atelier Dramaclic du Théâtre du Cloître, des œuvres à voir durant tout l'été aux horaires d'ouverture de la médiathèque. À Mézières-sur-Issoire, l'association Soins et Lumières de la Basse Marche fait son spectacle estival intitulé La Princesse de la Côte, à découvrir les 11 et 14 juillet prochains. En parallèle, l'association organise un forum associatif. Billetterie et information au 06 09 97 38 79.
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1: Bonjour à tous, nous sommes le 30 juin, bonne fête aux Martial. Ce sont des rocs à la vitalité débordante, d'une grande émotivité. Ils possèdent cependant des réactions équilibrées, une détermination redoutable et de grande qualité de cœur. Leur personnalité double, ils peuvent aussi bien être solitaires et se replier sur eux-mêmes ou participer totalement à la vie sociale. Peu influençables, les martiales n'en font qu'à leur tête, ils sont observateurs et leur intuition ne les trompe jamais. Passons aux grands événements de ce 30 juin 1908, la météorite de Tunguska estimée à 40 000 tonnes creuse plus de 200 cratères et détruit 60 km² de forêt près du lac Baïkal en Sibérie. 1971, accident de la capsule Soyouz 11 russe, les trois membres de l'équipage périssent. 1975, une nouvelle loi institue le divorce par consentement mutuel. 1985, en cyclisme, Bernard Hinault remporte pour la cinquième fois le Tour de France. 1987, prison à vie requise contre Klaus Barbie, ancien chef de la Gestapo à Lyon. 1991, abolition de l'apartheid en Afrique du Sud. 2002, en football, le Brésil bat l'Allemagne 2-0 en finale de la Coupe du Monde et remporte sa cinquième Coupe de son histoire. Et puis en 2014, la banque française BNP Paribas est condamnée à une amende de 8,97 milliards de dollars pour violation des embargos américains contre l'Iran, le Soudan et Cuba. Un bon anniversaire au pilote de Formule 1 Ralph Schumacher, au boxeur américain Mike Tyson, né à Brooklyn aux USA, et au chanteur des années 60 Guy Mardel, né à Oran en Algérie. Avant de refermer cette éphéméride, le dicton du jour, la nuit de la Saint-Martial, l'abeille prend son bien ou son mal. Profitez bien de ce 30 juin, à demain.

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1: Bonjour à toutes et à tous et heureux de vous retrouver pour un nouveau Flash Actu. Politique, hier, la chef de file des écologistes, Marine Tondelier, était en Creuse dans le cadre de son Tour de France, à moins d'un an de l'élection présidentielle. Après un passage à Faux-les-Montagnes, elle a rencontré le syndicat de la montagne Limousine autour du lac de Vassivière pour échanger sur les mobilités en milieu rural et le soutien aux personnes âgées. Ouverte aux habitants, ces discussions ont également porté sur le service public et la solidarité territoriale au cœur de cette tournée estivale. Solidarité. La banque alimentaire de la Haute-Vienne vit une période difficile. Elle alerte sur une situation financière de plus en plus préoccupante. En 2025, l'association a enregistré une baisse de 12% des denrées collectées et distribuées, soit près de 300 tonnes de moins qu'en 2024. En parallèle, les subventions ont chuté de 42%. Et face à ces difficultés et aux incertitudes sur les financements européens après 2027, la banque alimentaire recherche de nouveaux partenaires et lance donc un appel aux dons, publics comme privés, pour poursuivre son action auprès des personnes les plus fragiles. Santé. Depuis hier, et c'est encore le cas aujourd'hui, le risque d'allergie au pollen de graminées reste élevé en Haute-Vienne selon Atmo Nouvelle-Aquitaine. Les personnes sensibles sont invitées à limiter les activités en extérieur, à aérer leur logement tôt le matin ou en soirée, à se rincer les cheveux avant de se coucher et à poursuivre leur traitement en cas d'allergie. L'organisme recommande également d'éviter de faire sécher son linge dehors où le pollen peut facilement se déposer. Enfin, culture. Le festival Partir en Livre débutera le 2 juillet sur le territoire de la communauté de communes du Haut-Limousin en Marche. Jusqu'au 30 juillet, les médiathèques proposeront de nombreuses animations gratuites autour du thème « Nos petits et grands héros ». Bébé lecteur, atelier créatif ciné-lecture, goûter philo, rallye photo à Bellac ou encore fête des enfants, toutes les animations sont gratuites et ouvertes à tous sur inscription. C'est tout pour aujourd'hui, on se retrouve demain pour un nouveau Flash Actu. Bonne journée à tous.
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1: Comme chaque année depuis 72 ans, le Festival National de Bellac, devenu Festival des Émancipations, fait son retour. Nous sommes aujourd'hui avec Thomas Desmaisons, directeur du Théâtre du Cloître, qui nous en parle.
2: Depuis 2023, le Festival National de Bellac est devenu Festival des Émancipations en sous-titre. Ça reste le Festival National de Bellac. C'est un festival qui a été créé en 1954 par un groupe de personnes autour du maire de l'époque qui était absolument formidablement surpris du succès d'un rendez-vous autour de Jean Giraudoux quelques années auparavant. Il s'était rendu compte que les arts, le spectacle, ça pouvait attirer beaucoup de monde à Bellac. Et c'est ce qui s'est passé depuis 70 ans. Il y a eu plusieurs périodes, plusieurs phases historiques. Et là, on est dans la quatrième phase, à mon sens, la phase moderne, contemporaine, avec beaucoup de spectacles de genres différents, d'esthétiques différentes.
1: Cette année, le Festival National de Bellac aura le droit à un parrain.
2: C'est la première fois depuis que je suis là qu'il y a un parrainage du festival, vraiment avec une personne et une structure. Pourquoi ? Parce que Olivier Rougerie, cet éditeur de poésie absolument unique au monde, on va bientôt prendre sa retraite et il nous semblait juste avec un autre groupe de personnes réunis par Claude Perronnet de lui rendre hommage et de mettre en valeur presque 80 ans de maison d'édition.
1: Une riche programmation durant les 4 jours du festival.
2: On commence dès mercredi 1er juillet par un spectacle franchement que je vous conseille ardemment qui s'appelle Dear Jason, Dear Andrew, Cher Jason, Cher Andrew. C'est un spectacle en français mais qui rend hommage aussi à des poètes, là pour le coup plutôt des poètes chanteurs, des poètes anglais, les Sleaford Mods, qui sont vraiment un carton énorme au niveau planétaire, moins connu peut-être en France. Mais cette poésie-là, c'est une poésie vivante aussi, et ça commence par ça. Ensuite, le jeudi, le vendredi, le samedi, toujours à 20h30, des grands spectacles au théâtre. Sosie au carré, qui est une comédie qui se moque joyeusement de l'image, du politique, des élections et de l'ego, un petit peu de manière générale. Le vendredi, un spectacle plus sombre, mais plus réaliste sur les mouvements sociaux. Quelqu'un qui décide tout d'un coup de se mobiliser avec un hommage à peine dissimulé aux Gilets jaunes. Et enfin, le samedi, la grande star, la grande tête d'affiche de notre festival, Natacha Atlas, qui est une des chanteuses mondialement reconnues depuis une trentaine d'années.
1: Un festival ancré sur le territoire Bellachon qui perdure d'année en année.
2: Donc c'est vraiment important pour nous de continuer à l'organiser, malgré les difficultés financières, malgré les risques financiers que ça encourt, malgré parfois des difficultés, notamment en ce moment, la grande peur, c'était la difficulté climatique. Hein. On a de la chance, il va pouvoir s'organiser, mais la semaine dernière, on l'aurait annulé. Hein. Donc on arrive à le faire, on est content. Pour nous, c'est ce qu'on appelle notre couronnement de la saison. Donc ça fait le lien aussi avec tout ce qu'on fait à l'année. Et c'est un grand moment festif, avec beaucoup de spectacles aussi en dehors du théâtre, beaucoup de choses gratuites aussi, des spectacles, des concerts, un village dans le parc Charles-Sylvestre, des animations et beaucoup, beaucoup aussi de projets qui sont menés, créés, organisés par des bénévoles du festival. Et ça, j'y tiens beaucoup.
1: Un rendez-vous incontournable pour les habitants du Haut-Limousin.
2: Oui, oui, c'est ça. C'est pas... Autant, je pense qu'on peut dire, pour parler de manière très honnête, je pense qu'on peut dire que dans les années 60, il y a eu un âge d'or en termes de grosseur et de prestige. On peut dire qu'à ce moment-là, c'était l'événement de base du Haut-Limousin, c'était quasiment le seul. Et donc il y avait beaucoup, beaucoup de moyens et de gros artistes qui venaient. Et effectivement, il y a eu cette période-là qui d'ailleurs a créé de la nostalgie pour certaines personnes. Et ça a changé depuis, parce que voilà, l'économie a changé, les festivals se sont multipliés, les assos se sont multipliés. Et tant mieux, en fait, maintenant, il y a encore plus de diversité. Mais il reste un marqueur intangible pour les gens, il reste la base, il reste le socle un peu de tout ce qui se passe autour. Ouais.
1: On connaît souvent la ville de Bellac comme le bastion de l'agneau, mais la culture et le théâtre du cloître en font aussi sa renommée.
2: Ouais, c'est ça, c'est un élément de fierté de Bellac, vraiment. On a pu, pendant il y a 2 ans, on a fêté les 70 ans du festival, on a pu recueillir beaucoup de témoignages, on s'est plongé dans 70 ans d'archives, et on voit bien que c'est quelque chose qui est devenu petit à petit assez totémique pour la ville, pour Bellac, et aussi, de fait, pour ce qui est autour de Bellac. Donc pour nous, c'est très très important d'y rendre hommage chaque année, ouais.
1: Le 72e Festival National de Bellac se déroule donc du 1er au 4 juillet 2026. Pour réserver vos places ou obtenir plus d'informations, rendez-vous auprès du Théâtre du Cloître par téléphone au 05 55 60 87 61 ou par mail à info@théâtre-du-cloître.fr ou directement sur le site théâtre-du-cloître.fr. Henri Feuillade, RMJ, pour le Graal.
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1: Bonjour à tous, à la une de l'actualité, le suspect toujours en fuite. Une explosion d'un colis piégé a eu lieu hier soir à Monaco. La piste de l'attentat est privilégiée mais pas confirmée. Trois personnes d'une même famille originaire d'Ukraine ont été blessées. L'homme ciblé est un oligarque ukrainien connu pour ses liens dans des trafics d'armes. Un homme aurait déposé un sac rempli de boulons devant un immeuble. Le parquet de Nice a été saisi. Les hôpitaux restent en alerte. Sébastien Lecornu maintient les plans Orsan 2 et 3 malgré la fin de la canicule pour permettre les déprogrammations d'opérations et les rappels de personnel en cas de besoin. Le Premier ministre annonce que 30 000 climatisateurs seront livrés aux hôpitaux dans les prochains jours. Plus de 11 000 foyers privés d'électricité hier soir dans le nord et l'Aisne. Des perturbations à cause de violents orages. Environ 6 500 logements étaient sans courant hier en fin de journée en Île-de-France avec les fortes chaleurs. Les réparations continuent. On termine par du sport et du football. La première sensation de la Coupe du Monde, c'était hier soir avec l'élimination de l'Allemagne en 16e de finale par le Paraguay au tir au but, 1-1 après les prolongations. Cette nuit, le Maroc a éliminé les Pays-Bas au tir au but. Et à suivre ce soir, Côte d'Ivoire-Norvège à 19h et France-Suède à 23h.
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2: Bonjour à tous, l'horoscope de ce mardi, on débute avec les béliers. Votre audace sera récompensée par une belle opportunité. Les taureaux aujourd'hui, un plaisir gourmand va égayer votre journée. Gémeaux, une conversation stimulante vous donnera de nouvelles idées. Les cancers, l'ambiance familiale sera particulièrement agréable. Lion, un succès personnel renforcera votre confiance. Les vierges, vous trouverez une solution simple à une question complexe. Balance, une attention touchante va réchauffer votre cœur. Scorpion, votre persévérance portera enfin ses fruits en ce mardi. Sagittaire, une sortie ou une activité vous apportera un vent de fraîcheur. Capricorne, votre sérieux sera remarqué et apprécié. Verseau, une inspiration soudaine donnera naissance à un beau projet. Et enfin, pour terminer, les poissons, un moment de calme vous fera le plus grand bien. Avec tout ça, bon mardi.

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2: Attention, suite aux chaleurs qui sévissent sur le territoire, différentes manifestations sont annulées. Nous vous invitons à vous renseigner sur la tenue des événements avant tout déplacement. Repas dansant Paella à Arnac-la-Poste ce samedi 4 juillet. Rendez-vous à 12h à la salle des fêtes pour un moment convivial animé par Michel Faure et Jean. Repas à 25€ pour les adhérents, 30€ pour les non-adhérents. Possibilité de bal seul à 15h avec une entrée à 10€. Réservation et inscription auprès des amis du bel âge au 06 89 40 41 49. Journée randonnée pédestre et barbecue à Tersanne. L'association Sport et Loisirs vous attend samedi 4 juillet à 8h45 pour un départ à la mairie. Deux circuits de 5 ou 9 km suivis d'un repas barbecue à 16€ par adulte, demi-tarif pour les enfants. Inscription au 05 55 60 72 46. Après-midi dansant à la Trémouille ce dimanche, on se retrouve de 14h30 à 19h30, salle des fêtes route de journée, dans une salle climatisée. L'animation est assurée par Pascal Terrible et Pollux. L'entrée est à 11€ avec kir et pâtisserie offert. Réservée auprès de l'association Dansons au rythme de la Gartempe au 06 30 64 82 46. Concert ce dimanche à Drou. Retrouvez l'ensemble vocal Crescendo pour un répertoire varié à découvrir à 17h30 en l'église. L'entrée est libre. Venez chiner ce dimanche à Villefavard. Avec le vide-grenier organisé par le comité des fêtes de 8h à 18h, salle Yves Duteil. Sur place, animation avec Country Rose 87, restauration possible. Plus d'infos au 06 78 93 32 86. Exposition au musée René Bobéro à Château-Ponsac. Découvrez la palissade au musée par Denis Bulot. Un dialogue entre patrimoine et création contemporaine à voir aux heures d'ouverture du musée durant tout l'été. Autre exposition avec la communauté de communes du Haut-Limousin En Marche et le réseau intercommunal de lecture qui vous invite à découvrir Effacement en cours, une exposition de photographie réalisée par l'atelier Dramaclic du Théâtre du Cloître, des œuvres à voir durant tout l'été aux horaires d'ouverture de la médiathèque. À Mézières-sur-Issoire, l'association Soins et Lumières de la Basse Marche fait son spectacle estival intitulé La Princesse de la Côte à découvrir les 11 et 14 juillet prochains. En parallèle, l'association organise un forum associatif, billetterie et information au 06 09 97 38 79.
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5: Bonjour à tous, nous sommes le 30 juin, bonne fête aux Martials. Ce sont des rocs à la vitalité débordante, d'une grande émotivité. Ils possèdent cependant des réactions équilibrées, une détermination redoutable et de grande qualité de cœur. Leur personnalité double, ils peuvent aussi bien être solitaires et se replier sur eux-mêmes ou participer totalement à la vie sociale. Peu influençables, les Martials n'en font qu'à leur tête, ils sont observateurs et leur intuition ne les trompe jamais. Passons aux grands événements de ce 30 juin 1908. La météorite de Tunguska, estimée à 40 000 tonnes, creuse plus de 200 cratères et détruit 60 km² de forêt près du lac Baïkal en Sibérie. 1971, accident de la capsule Soyouz 11 russe, les trois membres de l'équipage périssent. 1975, une nouvelle loi institue le divorce par consentement mutuel. 1985, en cyclisme, Bernard Hinault remporte pour la cinquième fois le Tour de France. 1987, prison à vie requise contre Klaus Barbie, ancien chef de la Gestapo à Lyon. 1991, abolition de l'apartheid en Afrique du Sud. 2002, en football, le Brésil bat l'Allemagne 2-0 en finale de la Coupe du Monde et remporte sa cinquième Coupe de son histoire. Et puis en 2014, la banque française BNP Paribas est condamnée à une amende de 8,99 17 milliards de dollars pour violation des embargos américains contre l'Iran, le Soudan et Cuba. Un bon anniversaire au pilote de Formule 1 Ralph Schumacher, au boxeur américain Mike Tyson, né à Brooklyn aux USA, et au chanteur des années 60 Guy Mardel, né à Oran en Algérie. Avant de refermer cette éphéméride, le dicton du jour, la nuit de la Saint-Martial, l'abeille prend son bien ou son mal. Profitez bien de ce 30 juin, à demain.
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0: Bonjour à tous, les programmes télé, la télévision pour ce soir mardi. On débute avec la chaîne TF1 qui nous propose ce soir le film La Proposition. Sur France 2, documentaire L'Amérique et nous, 250 ans d'amour haine. Sur France 3, le téléfilm À qui profite le doute, diffusé dès 21h10. Sur la chaîne France 5 ce soir, le magazine Enquête de santé. Sur M6, place à du football, spécial Coupe du Monde. Évidemment, événement à suivre en direct. Sur la chaîne TMC, rendez-vous avec le magazine 90 Enquête, diffusé dès 21h25. Et enfin, pour terminer, place au film Polly et moi, diffusé ce soir sur T18 à partir de 20h55. Avec tout ça, bonne soirée télé.

0: À Faux-les-Montagnes, elle a rencontré le syndicat de la montagne Limousine autour du lac de Vassivière pour échanger sur les mobilités en milieu rural et le soutien aux personnes âgées. Ouverte aux habitants, ces discussions ont également porté sur le service public et la solidarité territoriale au cœur de cette tournée estivale. Solidarité, la banque alimentaire de la Haute-Vienne vit une période difficile. Elle alerte sur une situation financière de plus en plus préoccupante. En 2025, l'association a enregistré une baisse de 12% des denrées collectées et distribuées, soit près de 300 tonnes de moins qu'en 2024. En parallèle, les subventions ont chuté de 42%. Et face à ces difficultés et aux incertitudes sur les financements européens après 2027, la Banque alimentaire recherche de nouveaux partenaires et lance donc un appel aux dons, publics comme privés, pour poursuivre son action auprès des personnes les plus fragiles. Santé, depuis hier et c'est encore le cas aujourd'hui, le risque d'allergie au pollen de graminées reste élevé en Haute-Vienne selon Atmo Nouvelle-Aquitaine. Les personnes sensibles sont invitées à limiter les activités en extérieur, à aérer leur logement tôt le matin ou en soirée, à se rincer les cheveux avant de se coucher et à poursuivre leur traitement en cas d'allergie. L'organisme recommande également d'éviter de faire sécher son linge dehors où le pollen peut facilement se déposer. Enfin, culture. Le festival Partir en Livre débutera le 2 juillet sur le territoire de la communauté de communes du Haut-Limousin en Marche. Jusqu'au 30 juillet, les médiathèques proposeront de nombreuses animations gratuites autour du thème « Nos petits et grands héros ». Bébé lecteur, atelier créatif ciné-lecture, goûter philo, rallye photo à Bellac ou encore fête des enfants, toutes les animations sont gratuites et ouvertes à tous sur inscription. C'est tout pour aujourd'hui, on se retrouve demain pour un nouveau Flash Actu. Bonne journée à tous.
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1: Comme chaque année depuis 72 ans, le Festival National de Bellac, devenu Festival des Émancipations, fait son retour. Nous sommes aujourd'hui avec Thomas Desmaisons, directeur du Théâtre du Cloître, qui nous en parle.
2: Depuis 2023, le Festival National de Bellac est devenu Festival des Émancipations en sous-titre. Ça reste le Festival National de Bellac. C'est un festival qui a été créé en 1954 par un groupe de personnes autour du maire de l'époque qui était absolument formidablement surpris du succès d'un rendez-vous autour de Jean Giraudoux quelques années auparavant. Il s'était rendu compte que les arts, le spectacle, ça pouvait attirer beaucoup de monde à Bellac. Et c'est ce qui s'est passé depuis 70 ans. Il y a eu plusieurs périodes, plusieurs phases historiques. Et là, on est dans la quatrième phase, à mon sens, la phase moderne, contemporaine, avec beaucoup de spectacles de genres différents, d'esthétiques différentes.
1: Cette année, le Festival National de Bellac aura le droit à un parrain.
2: C'est la première fois depuis que je suis là qu'il y a un parrainage du festival, vraiment avec une personne et une structure. Pourquoi ? Parce que Olivier Rougerie, cet éditeur de poésie absolument unique au monde, va bientôt prendre sa retraite. Et il nous semblait juste, avec un autre groupe de personnes, réunis par Claude Perronnet, de lui rendre hommage. Et de mettre en valeur presque 80 ans de maison d'édition.
1: Une riche programmation durant les 4 jours du festival.
2: On commence dès mercredi 1er juillet par un spectacle franchement que je vous conseille ardemment qui s'appelle Dear Jason, Dear Andrew, Cher Jason, Cher Andrew. C'est un spectacle en français mais qui rend hommage aussi à des poètes, là pour le coup plutôt des poètes chanteurs, des poètes anglais, les Sleaford Mods, qui sont vraiment un carton énorme au niveau planétaire, moins connu peut-être en France, mais cette poésie-là, c'est une poésie vivante aussi et ça commence par ça. Ensuite, le jeudi, le vendredi, le samedi, toujours à 20h30, des grands spectacles au théâtre. Sosie au carré, qui est une comédie qui se moque joyeusement de l'image du politique, des élections et de l'ego, un petit peu de manière générale. Le vendredi, un spectacle plus sombre, mais plus réaliste sur les mouvements sociaux. Quelqu'un qui décide tout d'un coup de se mobiliser avec un hommage à peine dissimulé aux Gilets jaunes. Et enfin, le samedi, la grande star, la grande tête d'affiche de notre festival, Natacha Atlas, qui est une des chanteuses mondialement reconnue depuis une trentaine d'années.
1: Un festival ancré sur le territoire bellachon qui perdure d'année en année.
2: Donc c'est vraiment important pour nous de continuer à l'organiser malgré les difficultés financières, malgré les risques financiers que ça encourt, malgré parfois des difficultés, notamment en ce moment, la grande peur, c'était la difficulté climatique. Hein. On a de la chance, il va pouvoir s'organiser, mais la semaine dernière, on l'aurait annulé. Hein. Donc on arrive à le faire, on est content. Pour nous, c'est ce qu'on appelle notre couronnement de la saison. Donc ça fait le lien aussi avec tout ce qu'on fait à l'année. Et c'est un grand moment festif avec beaucoup de spectacles aussi en dehors du théâtre, beaucoup de choses gratuites aussi, des spectacles, des concerts, un village dans le parc Charles-Sylvestre, des animations et beaucoup, beaucoup aussi de projets qui sont menés, créés, organisés par des bénévoles du festival. Et ça, j'y tiens beaucoup.
1: Un rendez-vous incontournable pour les habitants du Haut-Limousin.
2: Oui, oui, c'est ça. C'est pas... Autant, je pense qu'on peut dire, pour parler de manière très honnête, je pense qu'on peut dire que dans les années 60, il y a eu un âge d'or en termes de grosseur et de prestige. On peut dire qu'à ce moment-là, c'était l'événement de base du Haut-Limousin, c'était quasiment le seul. Et donc il y avait beaucoup, beaucoup de moyens et de gros artistes qui venaient. Et effectivement, il y a eu cette période-là qui d'ailleurs a créé de la nostalgie pour certaines personnes. Et ça a changé depuis parce que voilà, l'économie a changé, les festivals se sont multipliés, les assos se sont multipliés. Et tant mieux, en fait, maintenant il y a encore plus de diversité. Mais il reste un marqueur intangible pour les gens, il reste la base, il reste le socle un peu de tout ce qui se passe autour. Ouais.
1: On connaît souvent la ville de Bellac comme le bastion de l'agneau, mais la culture et le théâtre du cloître en font aussi sa renommée.
2: Ouais, c'est ça, c'est un élément de fierté de Bellac, vraiment. On a pu, pendant il y a 2 ans, on a fêté les 70 ans du festival, on a pu recueillir beaucoup de témoignages, on s'est plongé dans 70 ans d'archives, et on voit bien que c'est quelque chose qui est devenu petit à petit assez totémique pour la ville, pour Bellac, et aussi, de fait, pour ce qui est autour de Bellac. Donc pour nous, c'est très très important d'y rendre hommage chaque année, ouais.
1: Le 72e Festival National de Bellac se déroule donc du 1er au 4 juillet 2026. Pour réserver vos places ou obtenir plus d'informations, rendez-vous auprès du Théâtre du Cloître par téléphone au 05 55 60 87 61 ou par mail à info@théâtre-du-cloître.fr ou directement sur le site théâtreducloître.fr. Henri Feuillade, RMJ, pour Le Graal.
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2: Attention, suite aux chaleurs qui sévissent sur le territoire, différentes manifestations sont annulées. Nous vous invitons à vous renseigner sur la tenue des événements avant tout déplacement. Repas dansant Paella à Arnac-la-Poste ce samedi 4 juillet. Rendez-vous à 12h à la salle des fêtes pour un moment convivial animé par Michel Faure et Jean. Repas à 25€ pour les adhérents, 30€ pour les non-adhérents. Possibilité de bal seul à 15h avec une entrée à 10€. Réservation et inscription auprès des Amis du Bel Âge au 06 89 40 41 49. Journée randonnée pédestre et barbecue à Tersanne. L'association Sport et Loisirs vous attend samedi 4 juillet à 8h45 pour un départ à la mairie. Deux circuits de 5 ou 9 km suivi d'un repas barbecue à 16€ par adulte, demi-tarif pour les enfants. Inscription au 05 55 60 72 46. Après-midi dansant à la Trémouille ce dimanche, on se retrouve de 14h30 à 19h30, salle des fêtes route de journée, dans une salle climatisée. L'animation est assurée par Pascal Terrible et Pollux. L'entrée est à 11€ avec kir et pâtisserie offerte. Réservée auprès de l'association Dansons au rythme de la Gartempe au 06 30 64 82 46. Concert ce dimanche à Drou. Retrouvez l'ensemble vocal Crescendo pour un répertoire varié à découvrir à 17h30 en l'église. L'entrée est libre. Venez chiner ce dimanche à Villefavard avec le vide-grenier organisé par le comité des fêtes de 8h à 18h, salle Yves Duteil. Sur place, animation avec Country Rose 87, restauration possible. Plus d'infos au 06 78 93 32 86. Exposition au musée René Bobéro à Château-Ponsac. Découvrez la palissade au musée par Denis Bulot. Un dialogue entre patrimoine et création contemporaine à voir aux heures d'ouverture du musée durant tout l'été. Autre exposition avec la communauté de communes du Haut-Limousin En Marche et le réseau intercommunal de lecture qui vous invite à découvrir Effacement en cours. Une exposition de photographie réalisée par l'atelier Dramaclic du Théâtre du Cloître. Des œuvres à voir durant tout l'été aux horaires d'ouverture de la médiathèque. À Mézières-sur-Issoire, l'association Soins et Lumières de la Basse Marche fait son spectacle estival intitulé La Princesse de la Côte à découvrir les 11 et 14 juillet prochains. En parallèle, l'association organise un forum associatif. Billetterie et information au 06 09 97 38 79.
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2: Reportage. Chaque année, l'association Son et Lumière de la Basse Marche fait son spectacle. Celui-ci se déroulera les 11 et 14 juillet à Mézières-sur-Issoire pour fêter ses 10 ans. Un spectacle réalisé dans un esprit familial, intergénérationnel et profondément local. L'édition 2026, intitulée La Princesse de la Côte, vous réserve de nombreuses surprises. Christopher Reynaud, président de l'association, nous en parle.
3: On débute la manifestation vers 16h30, comme ça il fait pas trop chaud en plein après-midi. Pour animer un petit peu notre début de soirée, on a pris parti de faire un...

0: gens puissent commencer à aller se mettre en place pour le spectacle sans lumière, qui dure environ une cinquantaine de minutes, suivi du feu d'artifice. Et puis bien sûr, la soirée qui se continuera après tout ça, pour profiter de la fraîcheur.
1: Chaque son et lumière de la basse marche a un thème différent chaque année. Quel est le thème central ?
0: On les choisit donc avec les bénévoles de l'association. Cette année, on a abordé un thème un petit peu, on va dire, enfantin, avec le thème Disney. Du coup, on va, sans pour autant copier, hein, parce qu'on veut pas de problème de droit à l'image ou quoi, on a été s'inspirer un petit peu des idées qu'on retrouve principalement dans Disney, donc c'est-à-dire une princesse. Les princesses de Disney ont souvent un animal de compagnie, voilà, qui les suit un peu partout, une belle-mère ou un oncle un peu méchant, quelques chansons, voilà, des choses comme ça. Donc voilà, on a repris un peu tous ces codes-là de Disney et on est parti un peu dans cet esprit-là, du coup.
1: C'est une édition spéciale qui marque un changement dans l'histoire de ce spectacle. Quelles sont les nouveautés que vous mettez en place ?
0: Oui, effectivement, un peu spécial puisque ça fait 10 ans depuis 2025 que l'association existe et comme on est passé sur un spectacle tous les deux ans parce que c'est très long à préparer, on va réellement les fêter cette année. Donc on a décidé d'essayer de mettre un maximum de moyens pour marquer le coup. Déjà avec le retour de la pyrotechnie, sous réserve météo bien évidemment, mais retour de la pyrotechnie dans notre spectacle. Quelques innovations techniques sur les décors. On a au moins 3 ou 4 effets techniques qu'on n'a encore jamais utilisés pour essayer de marquer les esprits. Puis bien sûr, toujours autant de rire, d'émotion dans nos spectacles.
1: Vous en parlez, c'est un travail qui prend du temps. Pour un spectacle comme celui-ci, combien de temps vous faut-il pour préparer l'événement ?
0: C'est une bonne question parce que beaucoup de gens ne se rendent pas compte du temps que ça peut prendre. Initialement, à la création de l'association, on le faisait sur une année. On préparait d'une année à une année. Et puis comme on a pris de l'ampleur, qu'on soigne un petit peu les détails, que ça prend énormément de temps pour nos bénévoles, maintenant on le prépare sur 2 ans. Donc quand on dit 2 ans, c'est plus 1 an et demi. Pour vous donner une idée, le thème du spectacle donc 2026 a été choisi donc janvier 2025 et le script a été écrit courant de l'été 2025.
2: En termes de costumes, c'est vous qui les fabriquez, c'est ça ? Vous faites tout vous-même ?
0: Oui, c'est vraiment une association 100% bénévole. On crée notre histoire, nos costumes, nos décors, ça représente énormément de temps, même notre bande-son, hein, on a les moyens puisqu'on a quelqu'un qui gère dans ce domaine-là, vraiment tout est fait de A à Z, et on a un petit slogan qu'on aime bien, c'est notre temps, notre passion, mais c'est pour votre émotion.
1: Cette année, vous fêtez les 10 ans de Son et Lumière de la Basse Marche, qu'est-ce qui a changé par rapport au tout début ?
0: Il y a quand même pas mal de choses, hein. Déjà je dirais la qualité de nos spectacles, quand on regarde, on a commencé entre guillemets, je dirais avec des bouts de ficelle, hein, voilà, on avait emprunté notamment la commune du Dora leur tour, voilà, on avait pas mal de choses, on pouvait pas tout réaliser et puis on faisait qu'une seule représentation de spectacle. On n'avait pas de gradins, donc aujourd'hui on a quasiment 600 places assises, on fait 2 représentations. Au départ on était, on va dire, pas isolés, mais hormis la municipalité qui nous a toujours suivis et nous suit toujours, on était un peu seuls. Aujourd'hui on a des partenaires de valeur, que ce soit l'élevage d'or qui participe à nos spectacles et qui rajoute une plus-value, que ce soit des entreprises comme BSA, Bâtiment Service Assistance, qui nous aident en termes de matériaux et matériel. On s'est entouré de partenaires et on a évolué techniquement pour arriver à un spectacle beaucoup plus abouti grâce à tous, en fait.
1: Est-ce que vous recherchez encore des bénévoles ?
0: Bien sûr. Bah, comme toute association aujourd'hui, hein, c'est aussi l'intérêt de notre forum associatif. Et comme tout le monde, notre association, on va dire, est vieillissante. On a des bénévoles qui prennent de l'âge, qui lèvent progressivement le pied. Et c'est bien normal, ils ont bien donné. Mais si on ne renouvelle pas, on va dire, les bénévoles de notre association, à un moment donné, on ne sera plus assez pour pouvoir produire ce genre de spectacle.
1: En termes d'inscription, comment ça se passe ?
0: Grâce à une billetterie en ligne, grâce à un lien qui est sur toutes les affiches de publicité qui ont été affichées un peu partout et qu'on retrouve facilement sur nos réseaux sociaux, que ce soit sur Facebook ou Instagram. Après, on a toujours les quelques habitués qui réservent directement par téléphone. Hein. On les prend, bien sûr qu'on n'est pas fermé à cette solution-là, mais globalement, la majorité se fait en ligne. Et à savoir, c'est important de préciser, on a augmenté notre tarif à 6 euros cette année, mais c'est pas, on va dire, pour l'association, c'est parce qu'il y a 1 euro sur le tarif qui sera reversé à Phoenix Attitude, qui est une association qui lutte contre le cancer.
1: Rendez-vous les 11 et 14 juillet 2026 à la salle polyvalente de Mézières-sur-Issoire. Tarif gradin à 6 euros, dont 1 euro reversé à la lutte contre le cancer. Plus d'infos au 06 09 97 38 79.

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1: Comme chaque année depuis 72 ans, le Festival National de Bellac, devenu Festival des Émancipations, fait son retour. Nous sommes aujourd'hui avec Thomas Desmaisons, directeur du Théâtre du Cloître, qui nous en parle.
2: Depuis 2023, le Festival National de Bellac est devenu Festival des Émancipations en sous-titre. Ça reste le Festival National de Bellac. C'est un festival qui a été créé en 1954 par un groupe de personnes autour du maire de l'époque qui était absolument formidablement surpris du succès d'un rendez-vous autour de Jean Giraudoux quelques années auparavant. Il s'était rendu compte que les arts, le spectacle, ça pouvait attirer beaucoup de monde à Bellac. Et c'est ce qui s'est passé depuis 70 ans. Il y a eu plusieurs périodes, plusieurs phases historiques. Et là, on est dans la quatrième phase, à mon sens, la phase moderne, contemporaine, avec beaucoup de spectacles de genres différents, d'esthétiques différentes.
1: Cette année, le Festival National de Bellac aura le droit à un parrain.
2: C'est la première fois depuis que je suis là qu'il y a un parrainage du festival, vraiment avec une personne et une structure. Pourquoi ? Parce que Olivier Rougerie, cet éditeur de poésie absolument unique au monde, va bientôt prendre sa retraite. Et il nous semblait juste, avec un autre groupe de personnes réunis par Claude Perronnet, de lui rendre hommage. Et de mettre en valeur presque 80 ans de maison d'édition.
1: Une riche programmation durant les 4 jours du festival.
2: On commence dès mercredi 1er juillet par un spectacle franchement que je vous conseille ardemment qui s'appelle Dear Jason, Dear Andrew, Cher Jason, Cher Andrew. C'est un spectacle en français mais qui rend hommage aussi à des poètes, là pour le coup plutôt des poètes chanteurs, des poètes anglais, les Sleaford Mods, qui sont vraiment un carton énorme au niveau planétaire, moins connu peut-être en France, mais cette poésie-là, c'est une poésie vivante aussi et ça commence par ça. Ensuite, le jeudi, le vendredi, le samedi, toujours à 20h30, des grands spectacles au théâtre. Sosie au carré, qui est une comédie qui se moque joyeusement de l'image, du politique, des élections et de l'ego, un petit peu de manière générale. Le vendredi, un spectacle plus sombre, mais plus réaliste sur les mouvements sociaux. Quelqu'un qui décide tout d'un coup de se mobiliser avec un hommage à peine dissimulé aux Gilets jaunes. Et enfin, le samedi, la grande star, la grande tête d'affiche de notre festival, Natacha Atlas, qui est une des chanteuses mondialement reconnue depuis une trentaine d'années.
1: Un festival ancré sur le territoire bellachon qui perdure d'année en année.
2: Donc c'est vraiment important pour nous de continuer à l'organiser malgré les difficultés financières, malgré les risques financiers que ça encourt, malgré parfois des difficultés, notamment en ce moment, la grande peur, c'était la difficulté climatique. Hein. On a de la chance, il va pouvoir s'organiser, mais la semaine dernière, on l'aurait annulé. Hein. Donc on arrive à le faire, on est content. Pour nous, c'est ce qu'on appelle notre couronnement de la saison. Donc ça fait le lien aussi avec tout ce qu'on fait à l'année. Et c'est un grand moment festif avec beaucoup de spectacles aussi en dehors du théâtre, beaucoup de choses gratuites aussi, des spectacles, des concerts, un village dans le parc Charles-Sylvestre, des animations et beaucoup, beaucoup aussi de projets qui sont menés, créés, organisés par des bénévoles du festival. Et ça, j'y tiens beaucoup.
1: Un rendez-vous incontournable pour les habitants du Haut-Limousin.
2: Oui, c'est ça. C'est pas... Autant je pense qu'on peut dire, pour parler de manière très honnête, je pense qu'on peut dire que dans les années 60, il y a eu un âge d'or en termes de grosseur et de prestige. On peut dire qu'à ce moment-là, c'était l'événement de base du Haut-Limousin, c'était quasiment le seul. Et donc il y avait beaucoup, beaucoup de moyens et de gros artistes qui venaient. Et effectivement, il y a eu cette période-là qui d'ailleurs a créé de la nostalgie pour certaines personnes. Et ça a changé depuis parce que voilà, l'économie a changé, les festivals se sont multipliés, les assos se sont multipliés. Et tant mieux, en fait, maintenant il y a encore plus de diversité. Mais il reste un marqueur intangible pour les gens, il reste la base, il reste le socle un peu de tout ce qui se passe autour. Ouais.
1: On connaît souvent la ville de Bellac comme le bastion de l'agneau, mais la culture et le théâtre du cloître en font aussi sa renommée.
2: Ouais, c'est ça, c'est un élément de fierté de Bellac, vraiment. On a pu, pendant il y a 2 ans, on a fêté les 70 ans du festival, on a pu recueillir beaucoup de témoignages, on s'est plongé dans 70 ans d'archives, et on voit bien que c'est quelque chose qui est devenu petit à petit assez totémique pour la ville, pour Bellac, et aussi, de fait, pour ce qui est autour de Bellac. Donc pour nous, c'est très très important d'y rendre hommage chaque année, ouais.
1: Le 72e Festival National de Bellac se déroule donc du 1er au 4 juillet 2026. Pour réserver vos places ou obtenir plus d'informations, rendez-vous auprès du Théâtre du Cloître par téléphone au 05 55 60 87 61 ou par mail à info@théâtre-du-cloître.fr ou directement sur le site théâtreducloître.fr. Henri Feuillade, RMJ, pour Le Graal.
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2: Bonjour à tous, l'essentiel de l'actualité, un bob, une veste noire, des baskets blanches et un sac sur l'épaule. Un suspect est toujours recherché ce matin au lendemain de l'explosion d'un colis piégé dans un immeuble à Monaco. Explosion qui a fait 3 blessés, dont l'oligarque ukrainien Vadim Ermolaev. La piste de l'attentat est privilégiée, mais pas confirmée. Une mortalité supérieure à 2025, mais pas au niveau de 2023. C'est l'estimation de Nicolas Rêve, le directeur général de l'APHP, sur les décès liés aux canicules pour l'été à venir. Selon lui, les 15 000 décès de 2003 ne seront pas atteints. Il a également confirmé que le pic était passé avec une baisse continue de l'activité hospitalière depuis dimanche. En attendant, Sébastien Lecornu prolonge les plans Orsan 2 et 3. Ces plans permettent de maintenir les plans blancs et de déprogrammer certaines opérations. Le Premier ministre a également souligné que les EHPAD avaient tenu face à la vague de chaleur grâce aux investissements de ces dernières années. Et puis du football, les Bleus n'ont plus le droit à l'erreur. L'équipe de France entame la phase à élimination directe au Mondial. Elle affronte la Suède ce soir en 16e de finale. Match à suivre à partir de 23h.
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1: Et bienvenue à vous en ce mardi matin, mardi que l'on passe ensemble jusqu'à 13h sur RMJ. Autour de midi, c'est Philippe pour vous accompagner comme tous les matins avec le meilleur de vos musiques, de beaux souvenirs et puis bien sûr vos rubriques habituelles. Installez-vous confortablement, on découvrira au cours de ces 3h l'information bien sûr avec la rédaction du Graal, la chronique 5 minutes en Limousin et le programme télévision de ce mardi. Tout de suite on fait le point sur l'état du ciel, très belle matinée à tous.
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1: C'est une belle journée qu'annonce Météo France ce mardi. Le ciel est relativement dégagé, une légère brise amène de l'air. Côté Mercure, on attend 30 degrés à la Souterraine, 31 à Bessines-sur-Gartempe et Saint-Sulpice-les-Feuilles, 32 degrés pour la maximale à Limoges et Bellac. Demain, quelques nuages s'invitent et un vent du nord fait légèrement baisser le thermomètre. La journée est tout de même belle avec 21 degrés en matinée, 27 à 29 degrés au plus fort de l'après-midi. Nous sommes le 30 juin, en ce dernier jour du mois, pensez aux Martial pour leur fête.
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1: Bonjour et bienvenue à un nouveau numéro du magazine du tiers-lieu à Maniac Laval avec moi Nicolas. Et aujourd'hui, j'ai le grand plaisir d'être avec Anna qui est une nouvelle bénévole. Bonjour Anna.
2: Bonjour.
1: Bientôt, tu vas nous proposer un atelier collage, plus précisément le mercredi 1er juillet au tiers-lieu. Peux-tu nous dire ce que c'est le collage ?
2: Le collage, c'est simple. On choisit des images dans des magazines, on les découpe, puis on les colle pour créer une image nouvelle.
1: Et est-ce qu'il faut savoir dessiner ?
2: Non, pas du tout. Tout le monde peut participer. Il suffit d'avoir envie d'essayer.
1: Et comment va se passer cet après-midi ?
2: Je mettrai à disposition des magazines, des ciseaux et de la colle. Chacun pourra choisir des images qui lui plaisent et créer son propre collage.
1: Et tu vas imposer un thème ?
2: Non, chacun est libre. On peut travailler sur un sujet qui nous tient à cœur ou simplement suivre son imagination.
1: Alors, dis-moi, est-ce que l'atelier sera ouvert à toutes les générations, les familles ?
2: Oui, bien sûr. Les enfants, les parents, les grands-parents sont les bienvenus. C'est une activité qu'on peut partager facilement.
1: Et que va-t-il se passer à la fin de l'atelier ?
2: Ceux qui le souhaitent pourront montrer leur collage et en parler. Ce sera un moment simple, convivial.
1: Alors, dis-nous, pourquoi venir participer à cet atelier ?
2: Pour passer un bon moment, pour se sentir à nouveau comme un enfant qui est libre dans sa créativité. C'est une activité amusante et relaxante. Et chacun repartira avec sa création.
1: Bah, ça a l'air génial. Merci beaucoup, Anna. Donc, je rappelle que l'atelier collage aura lieu mercredi 1er juillet de 14h30 à 16h30 au tiers-lieu. Il est ouvert à tous et les familles sont particulièrement les bienvenues.
2: Avant de nous quitter, j'aimerais te poser quelques questions sur les autres rendez-vous de la semaine.
1: Avec plaisir.
2: J'ai entendu parler d'un moment appelé « Tu l'as vu ?» Et qu'est-ce que c'est ?
1: Alors, nous en avons parlé il y a quelques semaines, mais pour rappeler aux auditeurs, c'est une rencontre très simple. Chacun peut venir parler d'un livre, d'un film, d'une série, une musique qu'il a aimée.
2: Il faut être un spécialiste de la culture ?
1: Pas du tout. Il suffit d'avoir envie de partager un coup de cœur. On peut aussi venir juste pour écouter les autres.
2: Et quand a lieu cette rencontre ?
1: Alors, ça va se passer le mercredi 1er juillet à 18h à la médiathèque de Maniac Laval. Et c'est vraiment l'occasion de découvrir de belles idées de lecture ou de sortie.
2: Il y a aussi un atelier de jeux de théâtre et d'improvisation.
1: Oui, tout à fait. Cet atelier aura lieu le samedi 4 juillet de 16h30 à 18h au Théâtre de Verdure de Maniac Laval.
2: À qui s'adresse cet atelier ?
1: À tout le monde, aux enfants, ados, adultes et seniors, et bien sûr, des familles peuvent venir ensemble.
2: Faut-il avoir déjà fait du théâtre ?
1: Non, c'est des jeux très simples et amusants. Le but est vraiment de passer un bon moment ensemble, de rire et d'oser s'exprimer. Et juste pour vous dire une dernière nouvelle, le thème, quelle surprise, va être la chaleur.
2: Et en plus, c'est en plein air.
1: Oui, mais on espère avec des températures plus basses qu'aujourd'hui.
2: J'ai aussi entendu parler d'une exposition intéressante à Maniac-Cueil.
1: Oui, alors tout l'été, les visiteurs pourront découvrir l'exposition « Le barbichier à la noce » dont on a parlé la semaine dernière.
2: Peux-tu nous en dire un peu plus ?
1: Oui, juste pour rappeler, cette exposition permet de découvrir des scènes de mariage d'autrefois et une partie de notre patrimoine local, justement le barbichier. Et c'est vraiment une belle occasion de faire un petit voyage dans le temps.
2: On peut la visiter quand on veut ?
1: Oui, pendant les horaires d'ouverture de Maniac-Cueil, et pour préciser, le matin de 10h à 13h et l'après-midi de 14h à 18h.
2: Merci pour toutes ces informations.
1: Merci à toi. Et nous espérons retrouver de nombreux participants sur ces différents rendez-vous. Pour toutes les informations, vous pouvez nous trouver sur Panneau Pocket Facebook ou vous pouvez nous joindre au 07 70 00 64 79. Merci beaucoup. Au revoir.
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4: À 500 à la marche, on loue une maison d'une surface de 116 mètres carrés. L'habitation se compose de deux chambres à l'étage, une pièce bureau, une grande mezzanine, un grand séjour, cuisine meublée, deux WC et une salle de bain. Le chauffage est au bois, le logement est libre de suite, le loyer 672 euros, charges comprises. Côté mobilier, on vend un bar de couleur noire, de matière bois, cuir et métal, hauteur 101 cm, largeur 105, profondeur 48 cm, à l'intérieur deux étagères et un porte-bouteille, vendu avec ses trois tabourets assortis d'une hauteur de 76 cm, le tout est à voir sur la commune de Drou, le prix 110 euros à débattre. À Darnac, on vend un vélo en état neuf, jamais servi, vélo routier 6 vitesses de marque Boulevard, couleur vanille, le prix est à faire avec le vendeur.

0: des Maisons, directeur du théâtre du Cloître, qui nous en parle.
1: Depuis 2023, le Festival National de Bellac est devenu Festival des Émancipations en sous-titre. Ça reste le Festival National de Bellac. C'est un festival qui a été créé en 1954 par un groupe de personnes autour du maire de l'époque qui était absolument formidablement surpris du succès d'un rendez-vous autour de Jean Giraudoux quelques années auparavant. Il s'était rendu compte que les arts, le spectacle, ça pouvait attirer beaucoup de monde à Bellac. Et c'est ce qui s'est passé depuis 70 ans. Il y a eu plusieurs périodes, plusieurs phases historiques. Et là, on est dans la quatrième phase, à mon sens, la phase moderne, contemporaine, avec beaucoup de spectacles de genres différents, d'esthétiques différentes.
0: Cette année, vous mettez aussi à l'honneur les éditions Rougerie. C'était important pour vous de les mettre à l'honneur ?
1: C'est la première fois depuis que je suis là qu'il y a un parrainage du festival, vraiment avec une personne et une structure. Pourquoi ? Parce que Olivier Rougerie, cet éditeur de poésie absolument unique au monde, va bientôt prendre sa retraite. Et il nous semblait juste, avec un autre groupe de personnes réunis par Claude Perronnet, de lui rendre hommage et de mettre en valeur presque 80 ans de maison d'édition.
0: Est-ce que vous pouvez me parler un peu du programme sur les 4 jours du festival ?
1: On commence dès mercredi 1er juillet par un spectacle franchement que je vous conseille ardemment qui s'appelle Dear Jason, Dear Andrew, Cher Jason, Cher Andrew. C'est un spectacle en français mais qui rend hommage aussi à des poètes, là pour le coup plutôt des poètes chanteurs, des poètes anglais, les Sleaford Mods, qui sont vraiment un carton énorme au niveau planétaire, moins connu peut-être en France. Mais cette poésie-là, c'est une poésie vivante aussi, et ça commence par ça. Ensuite, le jeudi, le vendredi, le samedi, toujours à 20h30, des grands spectacles au théâtre. Sosie au carré, qui est une comédie qui se moque joyeusement de l'image, du politique, des élections et de l'ego, un petit peu, de manière générale. Le vendredi, un spectacle plus sombre, mais plus réaliste sur les mouvements sociaux. Quelqu'un qui décide tout d'un coup de se mobiliser avec un hommage à peine dissimulé aux Gilets jaunes. Et enfin, le samedi, la grande star, la grande tête d'affiche de notre festival, Natacha Atlas, qui est une des chanteuses mondialement reconnues depuis une trentaine d'années.
0: Donc ça fait 72 ans, enfin ça va être la 72e édition. C'est quelque chose qui est ancré sur le territoire. C'est important pour vous de continuer à faire perdurer ce festival ?
1: Oui, absolument. C'est vraiment fondamental pour nous. C'est ce qui a donné naissance au théâtre. Après 50 ans de festival, il a semblé juste de construire un théâtre. C'est aussi fondamental pour toutes les personnes qui vivent au Limousin. Hein. On habite à Magnac-Laval, à Odora, à Arnac-la-Poste ou à Bellac. On a un lien, à un moment donné, avec ce festival dans son histoire. Il y a même des personnes qui ont grandi, vraiment, qui ont vécu toute leur vie avec ce festival. C'est pas simplement un festival qui a eu des périodes de prestige, c'est un festival qui a rendu fier aussi à beaucoup de personnes et qui a attiré des grands noms du spectacle et de partout dans le monde. Donc c'est vraiment important pour nous de continuer à l'organiser, malgré les difficultés financières, malgré les risques financiers que ça encourt, malgré parfois des difficultés, notamment en ce moment, la grande peur, c'était la difficulté climatique. Hein. On a de la chance, il va pouvoir s'organiser, mais la semaine dernière, on l'a annulé. Hein. Donc on arrive à le faire, on est content. Pour nous, c'est ce qu'on appelle notre couronnement de la saison. Donc ça fait le lien aussi avec tout ce qu'on fait à l'année. Et c'est un grand moment festif avec beaucoup de spectacles aussi en dehors du théâtre, beaucoup de choses gratuites aussi, des spectacles, des concerts, un village dans le parc Charles-Sylvestre, des animations et beaucoup, beaucoup aussi de projets qui sont menés, créés, organisés par des bénévoles du festival. Et ça, j'y tiens beaucoup.
0: Oui, vous l'avez dit, c'est important pour tout le territoire du Haut-Limousin. C'est quelque chose que les gens attendent chaque année.
1: Oui, c'est ça. C'est pas autant, je pense qu'on peut dire, pour parler de manière très honnête, je pense qu'on peut dire que dans les années 60, il y a eu un âge d'or en termes de grosseur et de prestige. On peut dire qu'à ce moment-là, c'était l'événement de base du Haut-Limousin. C'était quasiment le seul. Et donc, il y avait beaucoup, beaucoup de moyens et de gros artistes qui venaient. Et effectivement, il y a eu cette période-là qui d'ailleurs a créé de la nostalgie pour certaines personnes. Et ça a changé depuis parce que voilà, l'économie a changé, les festivals se sont multipliés, les assos se sont multipliés. Et tant mieux, en fait, maintenant, il y a encore plus de diversité. Mais il reste un marqueur intangible pour les gens. Il reste la base, il reste le socle un peu de tout ce qui se passe autour. Ouais.
0: Oui, et puis le territoire du Haut-Limousin et Bellac en particulier, vous, le Théâtre du Cloître, vous mettez en avant cette culture du spectacle. C'est quelque chose qui est signé Bellac aussi.
1: Ouais, c'est ça, c'est un élément de fierté de Bellac, vraiment. On a pu, pendant il y a 2 ans, on a fêté les 70 ans du festival, on a pu recueillir beaucoup de témoignages, on s'est plongé dans 70 ans d'archives, et on voit bien que c'est quelque chose qui est devenu petit à petit assez totémique pour la ville, pour Bellac, et aussi, de fait, pour ce qui est

0: autour de Bellac. Donc pour nous, c'est très très important d'y rendre hommage chaque année. Ouais.
1: Pour assurer votre place durant les différentes animations ou les différents spectacles, vous pouvez appeler au 05 55 60 87 61 ou vous rendre sur le site www.théâtre-du-cloître.fr.
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1: Bonjour à tous, les programmes télé, la télévision pour ce soir mardi. On débute avec la chaîne TF1 qui nous propose ce soir le film La Proposition. Sur France 2, documentaire L'Amérique et nous, 250 ans d'amour haine. Sur France 3, le téléfilm À qui profite le doute, diffusé dès 21h10. Sur la chaîne France 5, ce soir, le magazine Enquête de santé. Sur M6, place à du football, spécial Coupe du Monde. Évidemment, événement à suivre en direct. Sur la chaîne TMC, rendez-vous avec le magazine 90 Enquête, diffusé dès 21h25. Et enfin, pour terminer, place au film Polly et moi, diffusé ce soir sur T18 à partir de 20h55. Avec tout ça, bonne soirée télé.

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2: 11h sur votre radio, merci d'être au rendez-vous sur le 90.1. C'est toujours Philippe pour vous tenir compagnie. Et avant de retrouver la musique, le point sur l'info.
3: Bonjour à tous, l'essentiel de l'actualité, un bob, une veste noire, des baskets blanches et un sac sur l'épaule. Un suspect est toujours recherché ce matin au lendemain de l'explosion d'un colis piégé dans un immeuble à Monaco. Explosion qui a fait 3 blessés, dont l'oligarque ukrainien Vadim Ermolaev. La piste de l'attentat est privilégiée, mais pas confirmée. Une mortalité supérieure à 2025, mais pas au niveau de 2023. C'est l'estimation de Nicolas Rêve, le directeur général de l'APHP, sur les décès liés aux canicules pour l'été à venir. Selon lui, les 15 000 décès de 2003 ne seront pas atteints. Il a également confirmé que le pic était passé avec une baisse continue de l'activité hospitalière depuis dimanche. En attendant, Sébastien Lecornu prolonge les plans Orsan 2 et 3. Ces plans permettent de maintenir les plans blancs et de déprogrammer certaines opérations. Le Premier ministre a également souligné que les EHPAD avaient tenu face à la vague de chaleur grâce aux investissements de ces dernières années. Et puis du football, les Bleus n'ont plus le droit à l'erreur. L'équipe de France entame la phase à élimination directe au Mondial. Elle affronte la Suède ce soir en 16e de finale. Match à suivre à partir de 23h.
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2: C'est une belle journée qu'annonce Météo France ce mardi. Le ciel est relativement dégagé. Une légère brise amène de l'air. Côté Mercure, on attend 30 degrés à la Souterraine, 31 à Bessines-sur-Gartempe et Saint-Sulpice-les-Feuilles, 32 degrés pour la maximale à Limoges et Bellac. Demain, quelques nuages s'invitent et un vent du nord fait légèrement baisser le thermomètre. La journée est tout de même belle avec 21 degrés en matinée, 27 à 29 degrés au plus fort de l'après-midi. Nous sommes le 30 juin, en ce dernier jour du mois, pensez aux Martial pour leur fête.
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1: Une question que vous vous êtes peut-être déjà posée, est-il possible de repeindre un lavabo ? Après plusieurs années d'usage, c'est vrai que les lavabos peuvent montrer des signes d'usure et peuvent donc nécessiter d'être rénovés avec de la peinture. Utilisez des peintures polyuréthane qui résistent parfaitement bien au temps et ne jaunissent pas. Tout d'abord, il est primordial de défaire les joints de silicone, de poncer et de nettoyer parfaitement le lavabo avant l'application de la peinture. Si le lavabo présente des fissures ou des petits trous, vous devrez utiliser une résine époxydique épaisse qui permettra de teindre et de combler les fissures. Si le lavabo est en acrylique, il faudra le repeindre avec une peinture époxy sans solvant. Il faut savoir que ce type de peinture est extrêmement couvrante et ne nécessite qu'une couche. Après séchage de la peinture, les joints seront bien évidemment à refaire entièrement.

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1: À 500 dans la marche, on loue une maison d'une surface de 116 mètres carrés. L'habitation se compose de deux chambres à l'étage, une pièce bureau, une grande mezzanine, un grand séjour, cuisine meublée, deux WC et une salle de bain. Le chauffage est au bois, le logement est libre de suite, le loyer 672 euros, charges comprises. Côté mobilier, on vend un bar de couleur noire, de matière bois, cuir et métal, hauteur 101 cm, largeur 105, profondeur 48 cm, à l'intérieur deux étagères et un porte-bouteille, vendu avec ses trois tabourets assortis d'une hauteur de 76 cm, le tout est à voir sur la commune de Drou, le prix 110 euros à débattre. À Darnac, on vend un vélo en état neuf, jamais servi, vélo routier 6 vitesses de marque Boulevard, couleur vanille, le prix est à faire avec le vendeur.
0: 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Un numéro de téléphone à composer, celui de votre radio, le 05 55 68 61 80.
1: Allez, on passe à la matinée ensemble dans Autour de Midi sur RMJ. Merci à tous d'être branchés sur le 90.1.
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0: Foire pour fêter ses 10 ans. Un spectacle réalisé dans un esprit familial, intergénérationnel et profondément local. L'édition 2026, intitulée La Princesse de la Côte, vous réserve de nombreuses surprises. Christopher Reynaud, président de l'association, nous en parle.
1: On débute la manifestation vers 16h30, comme ça il fait pas trop chaud en plein après-midi. Pour animer un petit peu notre début de soirée, on a pris parti de faire un forum associatif pour essayer un petit peu justement de mettre en valeur un peu le tissu associatif du territoire. Il rencontre beaucoup de difficultés et du coup ça permet aussi de nous mettre en relation tous ensemble et de les mettre en avant sur une manifestation où il y a quand même déjà du monde qui vient. Donc c'est principalement l'animation de la première partie de soirée avec bien sûr nos traditionnels food truck, les forains, la buvette, animation musicale, etc. Mais vraiment c'est vraiment ça qui va primer sur la première partie de soirée. Et puis j'irai à partir de 22h, on aura l'ouverture des gradins pour que les gens puissent commencer à aller se mettre en place pour le spectacle sans lumière qui dure environ une cinquantaine de minutes suivi du feu d'artifice. Et puis bien sûr la soirée qui se continuera après tout ça pour profiter de la fraîcheur.
0: Chaque son et lumière de la basse marche a un thème différent chaque année. Quel est le thème central ?
1: On les choisit donc avec les bénévoles de l'association. Cette année, on a abordé un thème un petit peu, on va dire, enfantin avec le thème Disney. Du coup, on va, sans pour autant copier, hein, parce qu'on veut pas de problème de droit à l'image ou quoi, on a été s'inspirer un petit peu des idées qu'on retrouve principalement dans Disney, donc c'est-à-dire une princesse. Les princesses de Disney ont souvent un animal de compagnie voilà, qui les suit un peu partout, une belle-mère ou un oncle un peu méchant, quelques chansons, voilà, des choses comme ça. Donc voilà, on a repris un peu tous ces codes-là de Disney et on est parti un peu dans cet esprit-là, du coup.
0: C'est une édition spéciale qui marque un changement dans l'histoire de ce spectacle. Quelles sont les nouveautés que vous mettez en place ?
1: Oui, effectivement, un peu spécial puisque ça fait 10 ans depuis 2025 que l'association existe et comme on est passé sur un spectacle tous les deux ans parce que c'est très long à préparer, on va réellement les fêter cette année. Donc on a décidé d'essayer de mettre un maximum de moyens pour marquer le coup. Déjà avec le retour de la pyrotechnie, sous réserve météo bien évidemment, mais retour de la pyrotechnie dans notre spectacle. Quelques innovations techniques sur les décors. On a au moins 3 ou 4 effets techniques qu'on n'a encore jamais utilisés pour essayer de marquer les esprits. Puis bien sûr, toujours autant de rire, d'émotion dans nos spectacles.
0: Vous en parlez, c'est un travail qui prend du temps. Pour un spectacle comme celui-ci, combien de temps vous faut-il pour préparer l'événement ?
1: C'est une bonne question parce que beaucoup de gens ne se rendent pas compte du temps que ça peut prendre. Initialement, à la création de l'association, on le faisait sur une année. On préparait d'une année à une année. Et puis, comme on a pris de l'ampleur, qu'on soigne un petit peu les détails, que ça prend énormément de temps pour nos bénévoles, maintenant on le prépare sur 2 ans. Donc, quand on dit 2 ans, c'est plus 1 an et demi. Pour vous donner une idée, le thème du spectacle, donc 2026, a été choisi donc janvier 2025 et le script a été écrit courant de l'été 2025.
2: En termes de costumes, c'est vous qui les fabriquez, c'est ça ? Vous faites tout vous-même ?
1: Oui, c'est vraiment une association 100% bénévole. On crée notre histoire, nos costumes, nos décors, ça représente énormément de temps, même notre bande-son, hein, on a les moyens puisqu'on a quelqu'un qui gère dans ce domaine-là. Vraiment, tout est fait de A à Z. Et on a un petit slogan qu'on aime bien, c'est notre temps, notre passion, mais c'est pour votre émotion.
0: Cette année, vous fêtez les 10 ans de Sang et Lumière de la Basse Marche. Qu'est-ce qui a changé par rapport au tout début ?
1: Il y a quand même pas mal de choses. Hein. Déjà, je dirais la qualité de nos spectacles. Quand on regarde, on a commencé, entre guillemets, je dirais avec des bouts de ficelle. Hein, voilà, on avait emprunté notamment la commune du Dora leur tour. Voilà, on avait pas mal de choses. On ne pouvait pas tout réaliser. Et puis, on faisait qu'une seule représentation de spectacle. On n'avait pas de gradins, donc aujourd'hui on a quasiment 600 places assises, on fait 2 représentations. Au départ on était, on va dire, pas isolés, mais hormis la municipalité qui nous a toujours suivis et nous suit toujours, on était un peu seuls. Aujourd'hui on a des partenaires de valeur, que ce soit l'élevage d'or qui participe à nos spectacles et qui rajoute une plus-value, que ce soit des entreprises comme BSA, Bâtiment Service Assistance, qui nous aident en termes de matériaux et matériel. On s'est entouré de partenaires et on a évolué techniquement pour arriver à un spectacle beaucoup plus abouti grâce à tous en fait.
0: Est-ce que vous recherchez encore des bénévoles ?
1: Bien sûr, comme toute association aujourd'hui, hein, c'est aussi l'intérêt de notre forum associatif et comme tout le monde, notre association on va dire est vieillissante, on a des bénévoles qui prennent de l'âge, qui lèvent progressivement le pied et c'est bien normal, ils ont bien donné, mais si on ne renouvelle pas on va dire les bénévoles de notre association, à un moment donné on sera plus assez pour pouvoir produire ce genre de spectacle.
0: En termes d'inscription,

0: Comment ça se passe?
1: Grâce à une billetterie en ligne, grâce à un lien qui est sur toutes les affiches de publicité qui ont été affichées un peu partout et qu'on retrouve facilement sur nos réseaux sociaux, que ce soit sur Facebook ou Instagram. Après, on a toujours les quelques habitués qui réservent directement par téléphone, hein, on les prend, bien sûr qu'on n'est pas fermé à cette solution-là, mais globalement, la majorité se fait en ligne. Et à savoir, c'est important de préciser qu'on a augmenté notre tarif à 6 € cette année, mais c'est pas, on va dire, pour l'association, c'est parce qu'il y a 1 € sur le tarif qui sera reversé à Phoenix Attitude, qui est une association qui lutte contre le cancer.
0: Rendez-vous les 11 et 14 juillet 2026 à la salle polyvalente de Mézières-sur-Issoire. Tarif gradin à 6 euros, dont 1 euro reversé à la lutte contre le cancer. Plus d'infos au 06 09 97 38 79.

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1: La matinée touche tout doucement à sa fin. Vous vous préparez à passer à table et on reste ensemble avec, dans un instant, le coup d'œil sur l'information nationale et internationale en compagnie de RFI. Autour de midi se poursuit jusqu'à 13h, juste après ça.
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1: Bonjour à tous. À la une de l'actualité, la piste terroriste écartée après l'explosion d'un colis piégé hier soir à Monaco. Les enquêteurs privilégient une attaque ciblée. Trois membres d'une même famille ukrainienne ont été gravement blessés. L'homme ciblé est un oligarque ukrainien connu pour ses liens dans des trafics d'armes. Un homme aurait déposé un sac rempli de boulons devant un immeuble. Il est en fuite. Il portait un bob, une veste noire et des baskets blanches au moment des faits. Le taux du livret A va augmenter à la mi-juillet. L'annonce a été faite par le ministre de l'économie, Roland Lescure, aujourd'hui. Le nouveau taux n'est pas encore connu. Il est fixé à 1,5% depuis février. Cette hausse intervient alors que les Français retirent davantage leur argent de leur livret A depuis plusieurs mois. Les soldes d'été prolongées d'une semaine, elles vont se terminer finalement le 28 juillet au lieu du 21, a affirmé ce matin le ministre du Commerce. L'objectif est de compenser la baisse de la fréquentation des magasins pendant la canicule. Et on termine par du sport et du football. Suite des 16e de finale à la Coupe du Monde avec à 19h Côte d'Ivoire, Norvège, France-Suède à partir de 23h. Et puis la nuit prochaine, le Mexique défiera l'Équateur à 3h du matin.
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0: C'est une belle journée qu'annonce Météo France ce mardi. Le ciel est relativement dégagé. Une légère brise amène de l'air. Côté Mercure, on attend 30 degrés à la Souterraine, 31 à Bessines-sur-Gartempe et Saint-Sulpice-les-Feuilles, 32 degrés pour la maximale à Limoges et Bellac. Demain, quelques nuages s'invitent et un vent du nord fait légèrement baisser le thermomètre. La journée est tout de même belle avec 21 degrés en matinée, 27 à 29 degrés au plus fort de l'après-midi. Nous sommes le 30 juin, en ce dernier jour du mois, pensez aux Martial pour leur fête.
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0: retour de midi. Très bon appétit à vous. Merci d'être à l'écoute du 90.1. Avant de retrouver la musique, le petit coup d'œil sur les sorties de la semaine avec l'agenda des associations.
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0: Attention, suite aux chaleurs qui sévissent sur le territoire, différentes manifestations sont annulées. Nous vous invitons à vous renseigner sur la tenue des événements avant tout déplacement. Repas dansant Paella à Arnac-la-Poste ce samedi 4 juillet. Rendez-vous à 12h à la salle des fêtes pour un moment convivial animé par Michel Faure et Jean. Repas à 25€ pour les adhérents, 30€ pour les non-adhérents. Possibilité de bal seul à 15h avec une entrée à 10€. Réservation et inscription auprès des amis du bel âge au 06 89 40 41 49. Journée randonnée pédestre et barbecue à Tersanne. L'association Sport et Loisirs vous attend samedi 4 juillet à 8h45 pour un départ à la mairie. Deux circuits de 5 ou 9 km suivis d'un repas barbecue à 16€ par adulte, demi-tarif pour les enfants. Inscription au 05 55 60 72 46. Après-midi dansant à la Trémouille ce dimanche, on se retrouve de 14h30 à 19h30, salle des fêtes route de journée, dans une salle climatisée. L'animation est assurée par Pascal Terrible et Pollux. L'entrée est à 11€ avec kir et pâtisserie offerte. Réservée auprès de l'association Dansons au rythme de la Gartempe au 06 30 64 82 46. Concert ce dimanche à Drou. Retrouvez l'ensemble vocal Crescendo pour un répertoire varié à découvrir à 17h30 en l'église. L'entrée est libre. Venez chiner ce dimanche à Villefavard. Avec le vide-grenier organisé par le comité des fêtes de 8h à 18h, salle Yves Duteil. Sur place, animation avec Country Rose 87, restauration possible. Plus d'infos au 06 78 93 32 86. Exposition au musée René Bobéro à Château-Ponsac. Découvrez la palissade au musée par Denis Bulot. Un dialogue entre patrimoine et création contemporaine à voir aux heures d'ouverture du musée durant tout l'été. Autre exposition avec la communauté de communes du Haut-Limousin En Marche et le réseau intercommunal de lecture qui vous invite à découvrir Effacement en cours, une exposition de photographie réalisée par l'atelier Dramaclic du Théâtre du Cloître, des œuvres à voir durant tout l'été aux horaires d'ouverture de la médiathèque. À Mézières-sur-Issoire, l'association Soins et Lumières de la Basse Marche fait son spectacle estival intitulé La Princesse de la Côte à découvrir les 11 et 14 juillet prochains. En parallèle, l'association organise un forum associatif, billetterie et information au 06 09 97 38 79.
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2: Bonjour à tous, les programmes télé, la télévision pour ce soir mardi. On débute avec la chaîne TF1 qui nous propose ce soir le film La Proposition. Sur France 2, documentaire L'Amérique et nous, 250 ans d'amour haine. Sur France 3, le téléfilm À qui profite le doute, diffusé dès 21h10. Sur la chaîne France 5 ce soir, le magazine Enquête de santé. Sur M6, place à du football, spécial Coupe du Monde. Évidemment, événement à suivre en direct. Sur la chaîne TMC, rendez-vous avec le magazine 90 Enquête, diffusé dès 21h25. Et enfin, pour terminer, place au film Polly et moi, diffusé ce soir sur T18 à partir de 20h55. Avec tout ça, bonne soirée télé.

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1: À 500 dans la marche, on loue une maison d'une surface de 116 mètres carrés. L'habitation se compose de deux chambres à l'étage, une pièce bureau, une grande mezzanine, un grand séjour, cuisine meublée, deux WC et une salle de bain. Le chauffage est au bois, le logement est libre de suite, le loyer 672 euros, charges comprises. Côté mobilier, on vend un bar de couleur noire, de matière bois, cuir et métal, hauteur 101 cm, largeur 105, profondeur 48 cm, à l'intérieur deux étagères et un porte-bouteille. Vendu avec ses trois tabourets assortis d'une hauteur de 76 cm, le tout est à voir sur la commune de Drou, le prix 110 euros à débattre. À Darnac, on vend un vélo en état neuf, jamais servi, vélo routier 6 vitesses de marque Boulevard, couleur vanille, le prix est à faire avec le vendeur.
0: 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Un numéro de téléphone à composer, celui de votre radio, le 05 55 68 61 80.
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1: Bonjour à toutes et à tous et heureux de vous retrouver pour un nouveau Flash Actu. Politique, hier, la chef de file des écologistes, Marine Tondelier, était en Creuse dans le cadre de son Tour de France, à moins d'un an de l'élection présidentielle. Après un passage à Faux-les-Montagnes, elle a rencontré le syndicat de la montagne Limousine autour du lac de Vassivière pour échanger sur les mobilités en milieu rural et le soutien aux personnes âgées. Ouverte aux habitants, ces discussions ont également porté sur le service public et la solidarité territoriale au cœur de cette tournée estivale. Solidarité, la banque alimentaire de la Haute-Vienne vit une période difficile. Elle alerte sur une situation financière de plus en plus préoccupante. En 2025, l'association a enregistré une baisse de 12% des denrées collectées et distribuées, soit près de 300 tonnes de moins qu'en 2024. En parallèle, les subventions ont chuté de 42%. Et face à ces difficultés et aux incertitudes sur les financements européens après 2027, la banque alimentaire recherche de nouveaux partenaires et lance donc un appel aux dons, publics comme privés, pour poursuivre son action auprès des personnes les plus fragiles. Santé, depuis hier et c'est encore le cas aujourd'hui, le risque d'allergie au pollen de graminées reste élevé en Haute-Vienne selon Atmo Nouvelle-Aquitaine. Les personnes sensibles sont invitées à limiter les activités en extérieur, à aérer leur logement tôt le matin ou en soirée, à se rincer les cheveux avant de se coucher et à poursuivre leur

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0: Voilà pour la musique sur RMJ. Autour de midi, c'était Philippe pour vous accompagner.
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0: Allez, à venir sur votre antenne, bien entendu, le retour de la musique, vos programmes du début d'après-midi et puis le point sur l'information nationale dans un court instant. Je vous souhaite à tous une très belle journée. On se retrouve demain sur la radio locale. 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
2: Bonjour à tous, l'essentiel de l'actualité, un mot concernant l'explosion provoquée par un colis piégé à Monaco hier soir qui a fait 3 blessés dans un immeuble du centre-ville. Le procureur général a pris la parole ce matin. 2 personnes sont en urgence absolue, dont une femme avec un pronostic vital toujours engagé. Le suspect, lui, est toujours recherché. Il a été repéré par plusieurs caméras de surveillance. Une enquête pour tentative d'assassinat a été ouverte. Le groupe Total Energy annonce le maintien de son plafonnement des prix des carburants cet été dans ses stations-service rurales, avec un prix maximum fixé à 1,99€ le litre pour l'essence et le diesel. Cette mesure concerne environ 1200 stations en zone rurale. En Birmanie, au moins 5 personnes sont mortes dans l'effondrement d'une mine de jade désaffectée dans l'état de Kachin. Une quinzaine d'autres personnes sont encore portées disparues. Le glissement de terrain a été provoqué par de fortes pluies de mousson. Les opérations de secours se poursuivent pour tenter de retrouver d'éventuels survivants. Et enfin, en moto GP, c'est désormais confirmé, Fabio Quartararo va quitter Yamaha à la fin de la saison. Le Niçois, champion du monde en 2021, tournait avec le constructeur japonais depuis 2019. Son coéquipier Alex Rins va lui aussi quitter l'écurie.
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1: C'est une belle journée qu'annonce Météo France ce mardi. Le ciel est relativement dégagé, une légère brise amène de l'air. Côté Mercure, on attend 30 degrés à la Souterraine, 31 à Bessines-sur-Gartempe et Saint-Sulpice-les-Feuilles, 32 degrés pour la maximale à Limoges et Bellac. Demain, quelques nuages s'invitent et un vent du nord fait légèrement baisser le thermomètre. La journée est tout de même belle, avec 21 degrés en matinée, 27 à 29 degrés au plus fort de l'après-midi. Nous sommes le 30 juin, en ce dernier jour du mois, pensez aux Martial pour leur fête.
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2: Attention, suite aux chaleurs qui sévissent sur le territoire, différentes manifestations sont annulées. Nous vous invitons à vous renseigner sur la tenue des événements avant tout déplacement. Repas dansant Paella à Arnac-la-Poste ce samedi 4 juillet. Rendez-vous à 12h à la salle des fêtes pour un moment convivial animé par Michel Faure et Jean. Repas 25€ pour les adhérents, 30€ pour les non-adhérents. Possibilité de bal seul à 15h avec une entrée à 10€. Réservation et inscription auprès des Amis du Bel Âge au 06 89 40 41 49. Journée randonnée pédestre et barbecue à Tersanne. L'association Sport et Loisirs vous attend samedi 4 juillet à 8h45 pour un départ à la mairie. Deux circuits de 5 ou 9 km suivis d'un repas barbecue à 16€ par adulte, demi-tarif pour les enfants. Inscription au 05 55 60 72 46. Après-midi dansant à la Trémouille ce dimanche, on se retrouve de 14h30 à 19h30, salle des fêtes route de journée, dans une salle climatisée. L'animation est assurée par Pascal Terrible et Pollux. L'entrée est à 11€ avec kir et pâtisserie offerte. Réservée auprès de l'association Dansons au rythme de la Gartempe au 06 30 64 82 46. Concert ce dimanche à Drou. Retrouvez l'ensemble vocal Crescendo pour un répertoire varié à découvrir à 17h30 en l'église. L'entrée est libre. Venez chiner ce dimanche à Villefavard avec le vide-grenier organisé par le comité des fêtes de 8h à 18h, salle Yves Duteil. Sur place, animation avec Country Rose 87, restauration possible. Plus d'infos au 06 78 93 32 86. Exposition au musée René Bobéro à Château-Ponsac. Découvrez la palissade au musée par Denis Bulot. Un dialogue entre patrimoine et création contemporaine à voir aux heures d'ouverture du musée durant tout l'été. Autre exposition avec la communauté de communes du Haut-Limousin en marche et le réseau intercommunal de lecture qui vous invite à découvrir Effacement en cours. Une exposition de photographie réalisée par l'atelier Dramaclic du Théâtre du Cloître. Des œuvres à voir durant tout l'été aux horaires d'ouverture de la médiathèque. À Mézières-sur-Issoire, l'association Soins et Lumières de la Basse Marche fait son spectacle estival intitulé La Princesse de la Côte, à découvrir les 11 et 14 juillet prochains. En parallèle, l'association organise un forum associatif. Billetterie et information au 06 09 97 38 79.
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1: Bonjour à toutes et à tous et heureux de vous retrouver pour un nouveau Flash Actu. Politique, hier, la chef de file des écologistes, Marine Tondelier, était en Creuse dans le cadre de son Tour de France, à moins d'un an de l'élection présidentielle. Après un passage à Faux-les-Montagnes, elle a rencontré le syndicat de la montagne Limousine autour du lac de Vassivière pour échanger sur les mobilités en milieu rural et le soutien aux personnes âgées. Ouverte aux habitants, ces discussions ont également porté sur le service public et la solidarité territoriale au cœur de cette tournée estivale. Solidarité, la banque alimentaire de la Haute-Vienne vit une période difficile. Elle alerte sur une situation financière de plus en plus préoccupante. En 2025, l'association a enregistré une baisse de 12% des denrées collectées et distribuées, soit près de 300 tonnes de moins qu'en 2024. En parallèle, les subventions ont chuté de 42%. Et face à ces difficultés et aux incertitudes sur les financements européens après 2027, la Banque alimentaire recherche de nouveaux partenaires et lance donc un appel aux

0: Jusqu'au 30 juillet, les médiathèques proposeront de nombreuses animations gratuites autour du thème « Nos petits et grands héros ». Bébé lecteur, atelier créatif, ciné-lecture, goûter philo, rallye photo, abélac ou encore fête des enfants, toutes les animations sont gratuites et ouvertes à tous sur inscription. C'est tout pour aujourd'hui, on se retrouve demain pour un nouveau Flash Actu. Bonne journée à tous.
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1: Comme chaque année depuis 72 ans, le Festival National de Bellac, devenu Festival des Émancipations, fait son retour. Nous sommes aujourd'hui avec Thomas Desmaisons, directeur du Théâtre du Cloître, qui nous en parle.
2: Depuis 2023, le Festival National de Bellac est devenu Festival des Émancipations en sous-titre. Ça reste le Festival National de Bellac. C'est un festival qui a été créé en 1954 par un groupe de personnes autour du maire de l'époque qui était absolument formidablement surpris du succès d'un rendez-vous autour de Jean Giraudoux quelques années auparavant. Il s'était rendu compte que les arts, le spectacle, ça pouvait attirer beaucoup de monde à Bellac. Et c'est ce qui s'est passé depuis 70 ans. Il y a eu plusieurs périodes, plusieurs phases historiques. Et là, on est dans la quatrième phase, à mon sens, la phase moderne, contemporaine, avec beaucoup de spectacles de genres différents, d'esthétiques différentes.
1: Cette année, le Festival National de Bellac aura le droit à un parrain.
2: C'est la première fois depuis que je suis là qu'il y a un parrainage du festival, vraiment avec une personne et une structure. Pourquoi ? Parce que Olivier Rougerie, cet éditeur de poésie absolument unique au monde, va bientôt prendre sa retraite. Et il nous semblait juste, avec un autre groupe de personnes réunis par Claude Perronnet, de lui rendre hommage et de mettre en valeur presque 80 ans de maison d'édition.
1: Une riche programmation durant les 4 jours du festival.
2: On commence dès mercredi 1er juillet par un spectacle franchement que je vous conseille ardemment qui s'appelle Dear Jason, Dear Andrew, Cher Jason, Cher Andrew. C'est un spectacle en français mais qui rend hommage aussi à des poètes, là pour le coup plutôt des poètes chanteurs, des poètes anglais, les Sleaford Mods, qui sont vraiment un carton énorme au niveau planétaire, moins connu peut-être en France. Mais cette poésie-là, c'est une poésie vivante aussi, et ça commence par ça. Ensuite, le jeudi, le vendredi, le samedi, toujours à 20h30, des grands spectacles au théâtre. Sosie au carré, qui est une comédie qui se moque joyeusement de l'image, du politique, des élections et de l'ego, un petit peu de manière générale. Le vendredi, un spectacle plus sombre, mais plus réaliste sur les mouvements sociaux. Quelqu'un qui décide tout d'un coup de se mobiliser avec un hommage à peine dissimulé aux Gilets jaunes. Et enfin, le samedi, la grande tête d'affiche de notre festival, Natacha Atlas, qui est une des chanteuses mondialement reconnues depuis une trentaine d'années.
1: Un festival ancré sur le territoire Bellachon qui perdure d'année en année.
2: Donc c'est vraiment important pour nous de continuer à l'organiser, malgré les difficultés financières, malgré les risques financiers que ça encourt, malgré parfois des difficultés, notamment en ce moment, la grande peur, c'était la difficulté climatique. Hein. On a de la chance, il va pouvoir s'organiser, mais la semaine dernière, on l'a annulé. Hein. Donc on arrive à le faire, on est content. Pour nous, c'est ce qu'on appelle notre couronnement de la saison. Donc ça fait le lien aussi avec tout ce qu'on fait à l'année. Et c'est un grand moment festif, avec beaucoup de spectacles aussi en dehors du théâtre, beaucoup de choses gratuites aussi, des spectacles, des concerts, un village dans le parc Charles-Sylvestre, des animations et beaucoup, beaucoup aussi de projets qui sont menés, créés, organisés par des bénévoles du festival. Et ça, j'y tiens beaucoup.
1: Un rendez-vous incontournable pour les habitants du Haut-Limousin.
2: Oui, oui, c'est ça. C'est pas... Autant je pense qu'on peut dire, pour parler de manière très honnête, je pense qu'on peut dire que dans les années 60, il y a eu un âge d'or en termes de grosseur et de prestige. On peut dire qu'à ce moment-là, c'était l'événement de base du Haut-Limousin, c'était quasiment le seul. Et donc il y avait beaucoup, beaucoup de moyens et de gros artistes qui venaient. Et effectivement, il y a eu cette période-là qui d'ailleurs a créé de la nostalgie pour certaines personnes. Et ça a changé depuis, parce que voilà, l'économie a changé, les festivals se sont multipliés, les assos se sont multipliés. Et tant mieux, en fait, maintenant, il y a encore plus de diversité. Mais il reste un marqueur intangible pour les gens, il reste la base, il reste le socle un peu de tout ce qui se passe autour. Ouais.
1: On connaît souvent la ville de Bellac comme le bastion de l'agneau, mais la culture et le théâtre du cloître en font aussi sa renommée.
2: Ouais, c'est ça, c'est un élément de fierté de Bellac, vraiment. On a pu, pendant il y a 2 ans, on a fêté les 70 ans du festival, on a pu recueillir beaucoup de témoignages, on s'est plongé dans 70 ans d'archives, et on voit bien que c'est quelque chose qui est devenu petit à petit assez totémique pour la ville, pour Bellac, et aussi, de fait, pour ce qui est autour de Bellac. Donc pour nous, c'est très très important d'y rendre hommage chaque année, ouais.
1: Le 72e Festival National de Bellac se déroule donc du 1er au 4 juillet 2026. Pour réserver vos places ou obtenir plus d'informations, rendez-vous auprès du Théâtre du Cloître par téléphone au 05 55 60 87 61 ou par mail à info@théâtre-du-cloître.fr ou directement sur le site théâtre-du-cloître.fr. Henri Feuillade, RMJ, pour le Graal.
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2: Bonjour à tous, l'essentiel de l'actualité, un mot concernant l'explosion provoquée par un colis piégé à Monaco hier soir qui a fait 3 blessés dans un immeuble du centre-ville. Le procureur général a pris la parole ce matin, 2 personnes sont en urgence absolue, dont une femme avec un pronostic vital toujours engagé. Le suspect, lui, est toujours recherché, il a été repéré par plusieurs caméras de surveillance. Une enquête pour tentative d'assassinat a été ouverte. Le groupe Total Energy annonce le maintien de son plafonnement des prix des carburants cet été dans ses stations-services rurales, avec un prix maximum fixé à 1,99€ le litre pour l'essence et le diesel. Cette mesure concerne environ 1200 stations en zone rurale. En Birmanie, au moins 5 personnes sont mortes dans l'effondrement d'une mine de jade désaffectée dans l'état de Kachin. Une quinzaine d'autres personnes sont encore portées disparues. Le glissement de terrain a été provoqué par de fortes pluies de mousson. Les opérations de secours se poursuivent pour tenter de retrouver d'éventuels survivants. Et enfin, en moto GP, c'est désormais confirmé, Fabio Quartararo va quitter Yamaha à la fin de la saison. Le Niçois, champion du monde en 2021, tournait avec le constructeur japonais depuis 2019. Son coéquipier Alex Rins va lui aussi quitter l'écurie.
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1: C'est une belle journée qu'annonce Météo France ce mardi. Le ciel est relativement dégagé, une légère brise amène de l'air. Côté Mercure, on attend 30 degrés à la Souterraine, 31 à Bessines-sur-Gartempe et Saint-Sulpice-les-Feuilles, 32 degrés pour la maximale à Limoges et Bellac. Demain, quelques nuages s'invitent et un vent du nord fait légèrement baisser le thermomètre. La journée est tout de même belle avec 21 degrés en matinée, 27 à 29 degrés au plus fort de l'après-midi. Nous sommes le 30 juin, en ce dernier jour du mois, pensez aux Martial pour leur fête.
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2: Bonjour, c'est Blandine de la papote. Le tiers-lieu de Saint-Sulpice-les-Feuilles, ouvert du lundi au vendredi, de 9h à midi, puis de 14h à 17h30. Est-ce que j'ai besoin de vous rappeler ce qu'on fait à la papote? Peut-être pas cette fois? Bon, et en même temps, cette chronique doit bien tenir 5 minutes, donc il va bien falloir meubler un peu. Allez, cette fois, je vais en partie reformuler pour ne pas vous ennuyer. Un tiers-lieu, c'est un endroit où on peut apprendre des choses, se divertir, travailler, organiser soi-même des événements et faire des rencontres. La papote est co-gérée par la commune de Saint-Sulpice-les-Feuilles et l'association Les Amis de la papote. Pour ce faire, la commune a une salariée, Julia, qui est coordonnée. Enfin, on pourrait dire la patronne, mais je suis pas sûre qu'elle aime. Elle s'occupe de la vie du tiers-lieu pour que tout marche comme il le faut. De la location des bureaux et de la grande salle, pour des coworkers ou des réunions. Et elle organise aussi des temps liés au numérique. Et puis il y a moi, Blandine, qui suis salariée de l'association Les Amis de la Papote et qui coordonne la vie de l'association pour qu'elle fonctionne au mieux. Au-dessus de nous deux, il y a les élus de Saint-Sulpice-les-Feuilles et les administratrices et administrateurs de l'association. Tous et toutes ensemble, on essaye de compléter les actions et services déjà proposés sur notre territoire sans jamais faire concurrence à ce qui existe déjà. Alors c'est quoi exactement la papote ? Ce sont des salariés et beaucoup de bénévoles pour faire fonctionner tout ça. Les ateliers pour apprendre, les ateliers famille, des concerts, des expositions, de l'aide aux démarches en ligne, de l'aide pour mieux comprendre votre matériel informatique et numérique, et des espaces à louer. Vous l'avez peut-être compris, la papote, c'est être ensemble et faire ensemble. Les activités sont presque toutes gratuites et ont lieu chez nous, au 9 rue du Commerce, à Saint-Sulpice-les-Feuilles. Et maintenant, en détail, le programme de la papote pour les deux premières semaines de juillet. En été, à la papote, les choses se calment un peu. Une partie des bénévoles font une pause et d'autres continuent leur activité. L'exposition des œuvres des élèves de l'atelier de dessin de Dompierre-les-Églises, qui est animée par l'artiste plasticienne Agnès Duroyaume, sera visible à la papote jusqu'au 3 juillet. Ensuite, le café d'entraide numérique. Alors, c'est des bénévoles qui vous accueillent pour vous aider avec votre ordinateur, votre tablette ou votre téléphone. Il aura lieu le mardi 7 juillet, de 10h à 12h. Concernant les ateliers réguliers, je vais commencer par ceux qui s'arrêtent en été, pour mieux rebondir sur ceux qui continuent. Le cours de danse de l'époque de la Renaissance fait une pause et reprendra en octobre. Le club de la maille, pour tricoter, reprendra en septembre. Il n'y aura pas d'atelier parents-enfants pendant l'été et on retrouvera aussi les déjeuners partagés à partir de septembre. Par contre, pas d'inquiétude, certaines activités continuent. L'aide aux démarches en ligne, tous les mardis de 10 à 12, c'est sur inscription et Julia vous assiste de manière sécurisée pour vos démarches administratives en ligne. Le club franglais, pour discuter en anglais et en français. Il vous accueillera en juillet tous les vendredis de 10h à midi et fera une pause en août. Le répare-café, pour réparer vos objets abîmés, continuera tout l'été, donc un vendredi sur deux en juillet et août. Les prochaines dates sont les 10 et 24 juillet et les 7 et 21 août, à chaque fois de 14h à 16h. Voici les derniers objets réparés. Un aspirateur et un fauteuil de massage. Et puis le club d'échecs, aussi appelé au coin du fou, continue tout l'été. Amenez vos enfants, vos petits-enfants, vos parents, vos grands-parents, tous les mercredis en juillet et août, de 14h à 16h. Allez, c'est les vacances, il faut continuer à faire tourner nos méninges. Tous les niveaux sont les bienvenus et il n'y a pas d'engagement. Vous pouvez venir seulement une fois ou bien toutes les semaines, c'est vous qui décidez. Et tout ça, c'est gratuit. En plus, il y a la clim à la papote. Alors rien que pour ça, ça vaut peut-être le coup de venir. D'ailleurs, sérieusement, par temps de canicule, n'hésitez pas à entrer pour venir au frais et éviter les coups de chaud, même sans participer à nos activités. Et bien voilà, vous avez le programme. À noter que, En août, la Papote accueillera une galerie éphémère avec des œuvres d'artistes locaux. Le petit rappel habituel, à la Papote, nous vous prêtons un ordinateur si vous en avez besoin. Il y a aussi une borne de recharge pour véhicules électriques et toujours, toujours, les sourires des salariés. Vous pouvez nous contacter au 05 55 60 06 69 ou par mail à bonjour@lapapote.com, tout attaché et un seul T à la Papote. À très bientôt à la Papote.
1: C'était le journal de la Papote sur RMJ avec le tiers-lieu de Saint-Sulpice-les-Feuilles.

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2: Bonjour à tous, l'essentiel de l'actualité. L'auteur de l'attaque au colis piégé à Monaco est toujours recherché. Le bilan fait état de 3 blessés, dont 2 graves après l'attaque d'hier soir. Parmi les victimes, il y a un riche homme d'affaires d'origine ukrainienne. Et selon le procureur général de Monaco, Stéphane Thibault, le mobile terroriste n'est pas retenu. La chaleur pourrait déjà faire son retour dès vendredi. Selon Météo France, un nouvel épisode caniculaire est attendu ce week-end avec des températures qui pourraient dépasser les 35 degrés dans plusieurs régions. Et selon Santé publique France, la canicule du mois de mai a causé au moins 300 décès supplémentaires. Pas de revalorisation pour l'allocation chômage en juillet. Faute de majorité lors du conseil d'administration de l'UNEDIC, les indemnités restent inchangées. La CGT dénonce une nouvelle perte de pouvoir d'achat pour les demandeurs d'emploi. Enfin en sport, c'est la tuile pour Léon Marchand. Le quadruple champion olympique déclare forfait jusqu'à la fin des championnats de France de natation. Le Toulousain de 24 ans souffre d'une gêne à l'adducteur droit. Il renonce donc aux 4 courses qui lui restaient à un peu plus de 5 semaines des championnats d'Europe.
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3: C'est une belle journée qu'annonce Météo France ce mardi. Le ciel est relativement dégagé. Une légère brise amène de l'air. Côté Mercure, on attend 30 degrés à la Souterraine, 31 à Bessines-sur-Gartempe et Saint-Sulpice-les-Feuilles, 32 degrés pour la maximale à Limoges et Bellac. Demain, quelques nuages s'invitent et un vent du nord fait légèrement baisser le thermomètre. La journée est tout de même belle avec 21 degrés en matinée, 27 à 29 degrés au plus fort de l'après-midi. Nous sommes le 30 juin, en ce dernier jour du mois, pensez aux Martial pour leur fête.
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1: Comme chaque année depuis 72 ans, le Festival National de Bellac, devenu Festival des Émancipations, fait son retour. Nous sommes aujourd'hui avec Thomas Desmaisons, directeur du Théâtre du Cloître, qui nous en parle.
2: Depuis 2023, le Festival National de Bellac est devenu Festival des Émancipations en sous-titre. Ça reste le Festival National de Bellac. C'est un festival qui a été créé en 1954 par un groupe de personnes autour du maire de l'époque qui était absolument formidablement surpris du succès d'un rendez-vous autour de Jean Giraudoux quelques années auparavant. Il s'était rendu compte que les arts, le spectacle, ça pouvait attirer beaucoup de monde à Bellac. Et c'est ce qui s'est passé depuis 70 ans. Il y a eu plusieurs périodes, plusieurs phases historiques. Et là, on est dans la quatrième phase, à mon sens, la phase moderne, contemporaine, avec beaucoup de spectacles de genres différents, d'esthétiques différentes.
1: Cette année, le Festival National de Bellac aura le droit à un parrain.
2: C'est la première fois depuis que je suis là qu'il y a un parrainage du festival, vraiment avec une personne et une structure. Pourquoi ? Parce que Olivier Rougerie, cet éditeur de poésie absolument unique au monde, on va bientôt prendre sa retraite et il nous semblait juste avec un autre groupe de personnes réunis par Claude Perronnet de lui rendre hommage et de mettre en valeur presque 80 ans de maison d'édition.
1: Une riche programmation durant les 4 jours du festival.
2: On commence dès mercredi 1er juillet par un spectacle franchement que je vous conseille ardemment qui s'appelle Dear Jason, Dear Andrew, Cher Jason, Cher Andrew. C'est un spectacle en français mais qui rend hommage aussi à des poètes, là pour le coup plutôt des poètes chanteurs, des poètes anglais, les Sleaford Mods, qui sont vraiment un carton énorme au niveau planétaire, moins connu peut-être en France. Mais cette poésie-là, c'est une poésie vivante aussi, et ça commence par ça. Ensuite, le jeudi, le vendredi, le samedi, toujours à 20h30, des grands spectacles au théâtre. Sosie au carré, qui est une comédie qui se moque joyeusement de l'image, du politique, des élections et de l'ego, un petit peu, de manière générale. Le vendredi, un spectacle plus sombre, mais plus réaliste, sur les mouvements sociaux. Quelqu'un qui décide tout d'un coup de se mobiliser, avec un hommage à peine dissimulé aux Gilets jaunes. Et enfin, le samedi, la grande star, la grande tête d'affiche de notre festival, Natacha Atlas, qui est une des chanteuses mondialement reconnues depuis une trentaine d'années.
1: Un festival ancré sur le territoire bellachon qui perdure d'année en année.
2: Donc c'est vraiment important pour nous de continuer à l'organiser, malgré les difficultés financières, malgré les risques financiers que ça encourt, malgré parfois des difficultés, notamment en ce moment, la grande peur, c'était la difficulté climatique. Hein. On a de la chance, il va pouvoir s'organiser, mais la semaine dernière, on l'aurait annulé. Hein. Donc on arrive à le faire, on est content. Pour nous, c'est ce qu'on appelle notre couronnement de la saison. Donc ça fait le lien aussi avec tout ce qu'on fait à l'année. Et c'est un grand moment festif, avec beaucoup de spectacles aussi en dehors du théâtre, beaucoup de choses gratuites aussi, des spectacles, des concerts, un village dans le parc Charles-Sylvestre, des animations, et beaucoup, beaucoup aussi de projets qui sont menés, créés, organisés par des bénévoles du festival. Et ça, j'y tiens beaucoup.
1: Un rendez-vous incontournable pour les habitants du Haut-Limousin.
2: Oui, oui, c'est ça. C'est pas... Autant, je pense qu'on peut dire, pour parler de manière très honnête, je pense qu'on peut dire que dans les années 60, il y a eu un âge d'or en termes de grosseur et de prestige. On peut dire qu'à ce moment-là, c'était l'événement de base du Haut-Limousin, c'était quasiment le seul. Et donc il y avait beaucoup, beaucoup de moyens et de gros artistes qui venaient. Et effectivement, il y a eu cette période-là qui d'ailleurs a créé de la nostalgie pour certaines personnes. Et ça a changé depuis, parce que voilà, l'économie a changé, les festivals se sont multipliés, les assos se sont multipliés. Et tant mieux, en fait, maintenant, il y a encore plus de diversité. Mais il reste un marqueur intangible pour les gens, il reste la base, il reste le socle un peu de tout ce qui se passe autour. Ouais.
1: On connaît souvent la ville de Bellac comme le bastion de l'agneau, mais la culture et le théâtre du cloître en font aussi sa renommée.
2: Ouais, c'est ça, c'est un élément de fierté de Bellac, vraiment. On a pu, pendant il y a 2 ans, on a fêté les 70 ans du festival, on a pu recueillir beaucoup de témoignages, on s'est plongé dans 70 ans d'archives, et on voit bien que c'est quelque chose qui est devenu petit à petit assez totémique pour la ville, pour Bellac, et aussi, de fait, pour ce qui est autour de Bellac. Donc pour nous, c'est très très important d'y rendre hommage chaque année, ouais.
1: Le 72e Festival National de Bellac se déroule donc du 1er au 4 juillet 2026. Pour réserver vos places ou obtenir plus d'informations, rendez-vous auprès du Théâtre du Cloître par téléphone au 05 55 60 87 61 ou par mail à info@théâtre-du-cloître.fr ou directement sur le site théâtre-du-cloître.fr. Henri Feuillade, RMJ, pour le Graal.
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2: Bonjour à tous, l'essentiel de l'actualité. L'auteur de l'attaque au colis piégé à Monaco est toujours recherché. Le bilan fait état de 3 blessés, dont 2 graves après l'attaque d'hier soir. Parmi les victimes, il y a un riche homme d'affaires d'origine ukrainienne. Et selon le procureur général de Monaco, Stéphane Thibault, le mobile terroriste n'est pas retenu. La chaleur pourrait déjà faire son retour dès vendredi. Selon Météo France, un nouvel épisode caniculaire est attendu ce week-end avec des températures qui pourraient dépasser les 35 degrés dans plusieurs régions. Et selon Santé publique France, la canicule du mois de mai a causé au moins 300 décès supplémentaires. Pas de revalorisation pour l'allocation chômage en juillet. Faute de majorité lors du conseil d'administration de l'UNEDIC, les indemnités restent inchangées. La CGT dénonce une nouvelle perte de pouvoir d'achat pour les demandeurs d'emploi. Enfin, en sport, c'est la tuile pour Léon Marchand. Le quadruple champion olympique déclare forfait jusqu'à la fin des championnats de France de natation. Le Toulousain de 24 ans souffre d'une gêne à l'adducteur droit. Il renonce donc aux 4 courses qui lui restaient à un peu plus de 5 semaines des championnats d'Europe.
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3: C'est une belle journée qu'annonce Météo France ce mardi. Le ciel est relativement dégagé. Une légère brise amène de l'air. Côté Mercure, on attend 30 degrés à la Souterraine, 31 à Bessines-sur-Gartempe et Saint-Sulpice-les-Feuilles, 32 degrés pour la maximale à Limoges et Bellac. Demain, quelques nuages s'invitent et un vent du nord fait légèrement baisser le thermomètre. La journée est tout de même belle avec 21 degrés en matinée, 27 à 29 degrés au plus fort de l'après-midi. Nous sommes le 30 juin, en ce dernier jour du mois, pensez aux Martial pour leur fête.
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1: Une question que vous vous êtes peut-être déjà posée, est-il possible de repeindre un lavabo ? Après plusieurs années d'usage, c'est vrai que les lavabos peuvent montrer des signes d'usure et peuvent donc nécessiter d'être rénovés avec de la peinture. Utilisez des peintures polyuréthane qui résistent parfaitement bien au temps et ne jaunissent pas. Tout d'abord, il est primordial de défaire les joints de silicone, de poncer et de nettoyer parfaitement le lavabo avant l'application de la peinture. Si le lavabo présente des fissures ou des petits trous, vous devrez utiliser une résine époxydique épaisse qui permettra de teindre et de combler les fissures. Si le lavabo est en acrylique, il faudra le repeindre avec une peinture époxy sans solvant. Il faut savoir que ce type de peinture est extrêmement couvrante et ne nécessite qu'une couche. Après séchage de la peinture, les joints seront bien évidemment à refaire entièrement.

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1: Comme chaque année depuis 72 ans, le Festival National de Bellac, devenu Festival des Émancipations, fait son retour. Nous sommes aujourd'hui avec Thomas Desmaisons, directeur du Théâtre du Cloître, qui nous en parle.
2: Depuis 2023, le Festival National de Bellac est devenu Festival des Émancipations en sous-titre. Ça reste le Festival National de Bellac. C'est un festival qui a été créé en 1954 par un groupe de personnes autour du maire de l'époque qui était absolument formidablement surpris du succès d'un rendez-vous autour de Jean Giraudoux quelques années auparavant. Il s'était rendu compte que les arts, le spectacle, ça pouvait attirer beaucoup de monde à Bellac. Et c'est ce qui s'est passé depuis 70 ans. Il y a eu plusieurs périodes, plusieurs phases historiques. Et là, on est dans la quatrième phase, à mon sens, la phase moderne, contemporaine, avec beaucoup de spectacles de genres différents, d'esthétiques différentes.
1: Cette année, vous mettez aussi à l'honneur les éditions Rougerie. C'était important pour vous de les mettre à l'honneur ?
2: C'est la première fois depuis que je suis là qu'il y a un parrainage du festival, vraiment avec une personne et une structure. Pourquoi ? Parce que Olivier Rougerie, cet éditeur de poésie absolument unique au monde, va bientôt prendre sa retraite. Et il nous semblait juste, avec un autre groupe de personnes réunis par Claude Perronnet, de lui rendre hommage et de mettre en valeur presque 80 ans de maison d'édition.
1: Est-ce que vous pouvez me parler un peu du programme sur les 4 jours du festival ?
2: On commence dès mercredi 1er juillet par un spectacle franchement que je vous conseille ardemment qui s'appelle Dear Jason, Dear Andrew, Cher Jason, Cher Andrew. C'est un spectacle en français mais qui rend hommage aussi à des poètes, là pour le coup plutôt des poètes chanteurs, des poètes anglais, les Sleaford Mods, qui sont vraiment un carton énorme au niveau planétaire, moins connu peut-être en France. Mais cette poésie-là, c'est une poésie vivante aussi, et ça commence par ça. Ensuite, le jeudi, le vendredi, le samedi, toujours à 20h30, des grands spectacles au théâtre. Sosie au carré, qui est une comédie qui se moque joyeusement de l'image, du politique, des élections et de l'ego, un petit peu, de manière générale. Le vendredi, un spectacle plus sombre, mais plus réaliste, sur les mouvements sociaux. Quelqu'un qui décide tout d'un coup de se mobiliser avec un hommage à peine dissimulé aux Gilets jaunes. Et enfin, le samedi, la grande star, la grande tête d'affiche de notre festival, Natacha Atlas, qui est une des chanteuses mondialement reconnues depuis une trentaine d'années.
1: Donc ça fait 72 ans, enfin ça va être la 72e édition. C'est quelque chose qui est ancré sur le territoire. C'est important pour vous de continuer à faire perdurer ce festival ?
2: Oui, absolument. C'est vraiment fondamental pour nous. C'est ce qui a donné naissance au théâtre. Après 50 ans de festival, il a semblé juste de construire un théâtre. C'est aussi fondamental pour toutes les personnes qui vivent au Limousin. Hein. On habite à Magnac-Laval, à Odora, à Arnac-la-Poste ou à Bellac. On a un lien, à un moment donné, avec ce festival dans son histoire. Il y a même des personnes qui ont grandi, vraiment, qui ont vécu toute leur vie avec ce festival. C'est pas simplement un festival qui a eu des périodes de prestige, c'est un festival qui a rendu fier aussi à beaucoup de personnes et qui a attiré des grands noms du spectacle et de partout dans le monde. Donc c'est vraiment important pour nous de continuer à l'organiser, malgré les difficultés financières, malgré les risques financiers que ça encourt, malgré parfois des difficultés, notamment en ce moment, la grande peur, c'était la difficulté climatique. Hein. On a de la chance, il va pouvoir s'organiser, mais la semaine dernière, on l'a annulé. Hein. Donc on arrive à le faire, on est content. Pour nous, c'est ce qu'on appelle notre couronnement de la saison. Donc ça fait le lien aussi avec tout ce qu'on fait à l'année. Et c'est un grand moment festif, avec beaucoup de spectacles aussi en dehors du théâtre, beaucoup de choses gratuites aussi, des spectacles, des concerts, un village dans le parc Charles-Sylvestre, des animations, et beaucoup, beaucoup aussi de projets qui sont menés, créés, organisés par des bénévoles du festival. Et ça, j'y tiens beaucoup.
1: Oui, vous l'avez dit, c'est important pour tout le territoire du Haut-Limousin. C'est quelque chose que les gens attendent chaque année.
2: Oui, c'est ça. C'est pas autant, je pense qu'on peut dire, pour parler de manière très honnête, je pense qu'on peut dire que dans les années 60, il y a eu un âge d'or en termes de grosseur et de prestige. On peut dire qu'à ce moment-là, c'était l'événement de base du Haut-Limousin, c'était quasiment le seul. Et donc il y avait beaucoup, beaucoup de moyens et de gros artistes qui venaient. Et effectivement, il y a eu cette période-là qui d'ailleurs a créé de la nostalgie pour certaines personnes. Et ça a changé depuis, parce que voilà, l'économie a changé, les festivals se sont multipliés, les assos se sont multipliés. Et tant mieux, en fait, maintenant, il y a encore plus de diversité. Mais il reste un marqueur intangible pour les gens, il reste la base, il reste le socle un peu de tout ce qui se passe autour. Ouais.
1: Oui, et puis le territoire du Haut-Limousin et Bellac en particulier, vous, le Théâtre du Cloître, vous mettez en avant cette culture du spectacle. C'est quelque chose qui est signé Bellac aussi.
2: Ouais, c'est ça, c'est un élément de fierté de Bellac. Vraiment, on a pu, pendant il y a 2 ans, on a fêté les 70 ans du festival, on a pu recueillir beaucoup de témoignages, on s'est plongé dans 70 ans d'archives, et on voit bien que c'est quelque chose qui est devenu petit à petit assez totémique pour la ville, pour Bellac, et aussi, de fait, pour ce qui est autour de Bellac. Donc pour nous, c'est très très important d'y rendre hommage chaque année, ouais.
1: Pour assurer votre place durant les différentes animations ou les différents spectacles, vous pouvez appeler au 05 55.

Bonjour à tous, les programmes télé, la télévision pour ce soir mardi. On débute avec la chaîne TF1 qui nous propose ce soir le film La Proposition. Sur France 2, documentaire L'Amérique et nous, 250 ans d'amour haine. Sur France 3, le téléfilm À qui profite le doute, diffusé dès 21h10. Sur la chaîne France 5 ce soir, le magazine Enquête de santé. Sur M6, place à du football, spécial Coupe du Monde. Évidemment, événement à suivre en direct. Sur la chaîne TMC, rendez-vous avec le magazine 90 Enquête, diffusé dès 21h25. Et enfin, pour terminer, place au film Polly et moi, diffusé ce soir sur T18 à partir de 20h55. Avec tout ça, bonne soirée télé.

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2: Bonsoir à tous, l'essentiel de l'actualité. Le groupe écologiste à l'Assemblée nationale va déposer une motion de censure. Il accuse le gouvernement d'avoir mal géré la canicule. Les écologistes annoncent un bilan de 10 000 morts à cause des fortes chaleurs, un bilan contesté par le Premier ministre Sébastien Lecornu. Par ailleurs, un nouvel épisode caniculaire est attendu dès la fin de la semaine. Les températures vont grimper jusqu'à 35 degrés par endroit. Les soldes d'été ont été prolongés d'une semaine jusqu'au 28 juillet, une décision du gouvernement pour soutenir les commerçants pénalisés par la canicule. Selon la Fédération française du prêt-à-porter, certaines enseignes enregistrent une baisse de chiffre d'affaires de 20 à 30%. La fréquentation est elle aussi en forte baisse, surtout dans les centres-villes. L'enquête se poursuit à Monaco après l'explosion criminelle qui a fait 3 blessés hier soir. Le pronostic vital de l'une des victimes est toujours engagé. Le suspect est toujours recherché par les autorités françaises et monégasques. En foot, c'est une très mauvaise nouvelle pour les Girondins de Bordeaux. Le club, qui évolue en 4e division, est exclu de toutes les compétitions nationales la saison prochaine, annonce de la DNCG. Bordeaux a annoncé faire appel de cette décision alors que des discussions sont en cours pour un rachat du club.
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3: C'est une belle journée qu'annonce Météo France ce mardi. Le ciel est relativement dégagé. Une légère brise amène de l'air. Côté Mercure, on attend 30 degrés à la Souterraine, 31 à Bessines-sur-Gartempe et Saint-Sulpice-les-Feuilles, 32 degrés pour la maximale à Limoges et Bellac. Demain, quelques nuages s'invitent et un vent du nord fait légèrement baisser le thermomètre. La journée est tout de même belle avec 21 degrés en matinée, 27 à 29 degrés au plus fort de l'après-midi. Nous sommes le 30 juin, en ce dernier jour du mois, pensez aux Martial pour leur fête.
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2: Attention, suite aux chaleurs qui sévissent sur le territoire, différentes manifestations sont annulées. Nous vous invitons à vous renseigner sur la tenue des événements avant tout déplacement. Repas dansant Paella à Arnac-la-Poste ce samedi 4 juillet. Rendez-vous à 12h à la salle des fêtes pour un moment convivial animé par Michel Faure et Jean. Repas à 25€ pour les adhérents, 30€ pour les non-adhérents. Possibilité de bal seul à 15h avec une entrée à 10€. Réservation et inscription auprès des Amis du Bel Âge au 06 89 40 41 49. À Bellac ce samedi, la Croix-Rouge Unité Locale fait son déstockage de vêtements. Des affaires hommes, femmes et enfants à petit prix à retrouver de 9h à 16h30 à la Maison des Associations. Journée randonnée pédestre et barbecue à Tersanne. L'association Sport et Loisirs vous attend samedi 4 juillet à 8h45 pour un départ à la mairie. Deux circuits de 5 ou 9 km suivi d'un repas barbecue à 16€ par adulte, demi-tarif pour les enfants. Inscription au 05 55 60 72 46. Après-midi dansant à la Trémouille ce dimanche, on se retrouve de 14h30 à 19h30, salle des fêtes route de journée, dans une salle climatisée. L'animation est assurée par Pascal Terrible et Pollux. L'entrée est à 11€ avec kir et pâtisserie offerts. Réservée auprès de l'association Dansons au rythme de la Gartempe au 06 30 64 82 46. Concert ce dimanche à Drou. Retrouvez l'ensemble vocal Crescendo pour un répertoire varié à découvrir à 17h30 en l'église. L'entrée est libre. Venez chiner ce dimanche à Villefavard avec le vide-grenier organisé par le comité des fêtes de 8h à 18h, salle Yves Duteil. Sur place, animation avec Country Rose 87, restauration possible. Plus d'infos au 06 78 93 32 86. Exposition au musée René Bobéro à Château-Ponsac. Découvrez la palissade au musée par Denis Bulot. Un dialogue entre patrimoine et création contemporaine à voir aux heures d'ouverture du musée durant tout l'été. Autre exposition avec la communauté de communes du Haut-Limousin en marche et le réseau intercommunal de lecture qui vous invite à découvrir Effacement en cours. Une exposition de photographie réalisée par l'atelier Dramaclic du Théâtre du Cloître. Des œuvres à voir durant tout l'été aux horaires d'ouverture de la médiathèque. À Mézières-sur-Issoire, l'association Soins et Lumières de la Basse Marche fait son spectacle estival intitulé La Princesse de la Côte à découvrir les 11 et 14 juillet prochains. En parallèle, l'association organise un forum associatif, billetterie et information au 06 09 97 38 79.
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5: Bonjour et bienvenue à un nouveau numéro du magazine du tiers-lieu à Maniac, avec moi Nicolas. Et aujourd'hui, j'ai le grand plaisir d'être avec Anna, qui est une nouvelle bénévole. Bonjour Anna.
6: Bonjour.
5: Bientôt, tu vas nous proposer un atelier collage, plus précisément le mercredi 1er juillet au tiers-lieu. Peux-tu nous dire ce que c'est le collage ?
6: Le collage, c'est simple. On choisit des images dans des magazines, on les découpe, puis on les colle pour créer une image nouvelle.
5: Et est-ce qu'il faut savoir dessiner ?
6: Non, pas du tout. Tout le monde peut participer. Il suffit d'avoir envie d'essayer.
5: Et comment va se passer cet après-midi ?
6: Je mettrai à disposition des magazines, des ciseaux et de la colle. Chacun pourra choisir des images qui lui plaisent et créer son propre collage.
5: Et tu vas imposer un thème ?
6: Non, chacun est libre. On peut travailler sur un sujet qui nous tient à cœur ou simplement suivre son imagination.
5: Alors, dis-moi, est-ce que l'atelier sera ouvert à toutes les générations, les familles ?
6: Oui, bien sûr. Les enfants, les parents, les grands-parents sont les bienvenus. C'est une activité qu'on peut partager facilement.
5: Et que va-t-il se passer à la fin de l'atelier ?
6: Ceux qui le souhaitent pourront montrer leur collage et en parler. Ce sera un moment simple, convivial.
5: Alors, dis-nous, pourquoi venir participer à cet atelier ?
6: Pour passer un bon moment, pour se sentir à nouveau comme un enfant qui est libre dans sa créativité. C'est une activité amusante, relaxante, et chacun repartira avec sa création.
5: Bah, ça a l'air génial. Merci beaucoup, Anna. Donc, je rappelle que l'atelier collage aura lieu mercredi 1er juillet de 14h30 à 16h30 au tiers-lieu. Il est ouvert à tous et les familles sont particulièrement les bienvenues.
6: Avant de nous quitter, j'aimerais te poser quelques questions sur les autres rendez-vous de la semaine.
5: Avec plaisir.
6: J'ai entendu parler d'un moment appelé « Tu l'as vu ?» Et qu'est-ce que c'est ?
5: Alors, nous en avons parlé il y a quelques semaines, mais pour rappeler aux auditeurs, c'est une rencontre très simple. Chacun peut venir parler d'un livre, d'un film, d'une série, une musique qu'il a aimée.
6: Il faut être un spécialiste de la culture ?
5: Pas du tout. Il suffit d'avoir envie de partager un coup de cœur. On peut aussi venir juste pour écouter les autres.
6: Et quand a lieu cette rencontre ?
5: Alors, ça va se passer le mercredi 1er juillet à 18h à la médiathèque de Maniac Laval. Et c'est vraiment l'occasion de découvrir de belles idées de lecture ou de sortie.
6: Il y a aussi un atelier de jeux de théâtre et d'improvisation.
5: Oui, tout à fait. Cet atelier aura lieu le samedi 4 juillet de 16h30 à 18h au théâtre de Verdure de Maniac Laval.
6: À qui s'adresse cet atelier ?
5: À tout le monde. Aux enfants, ados, adultes et seniors, et bien sûr, des familles peuvent venir ensemble.
6: Faut-il avoir déjà fait du théâtre ?
5: Non, c'est des jeux très simples et amusants. Le but est vraiment de passer un bon moment ensemble, de rire et d'oser s'exprimer. Et juste pour vous dire une dernière nouvelle, le thème, quelle surprise, va être la chaleur.
6: Et en plus, c'est en plein air.
5: Oui, mais on espère avec des températures plus basses qu'aujourd'hui.
6: J'ai aussi entendu parler d'une exposition intéressante à Magny-Cueil.
5: Oui, alors tout l'été, les visiteurs pourront découvrir l'exposition Le Barbichier à la noce, dont on a parlé la semaine dernière.
6: Peux-tu nous en dire un peu plus ?
5: Oui, juste pour rappeler, cette exposition permet de découvrir des scènes de mariage d'autrefois et une partie de notre patrimoine local, justement le barbichier. Et c'est vraiment une belle occasion de faire un petit voyage dans le temps.
6: On peut la visiter quand on veut ?
5: Oui, pendant les horaires d'ouverture de Magny-Cueil, et pour préciser, le matin de 10h à 13h et l'après-midi de 14h à 18h.
6: Merci pour toutes ces informations.
5: Merci à toi. Et nous espérons retrouver de nombreux participants sur ces différents rendez-vous. Pour toutes les informations, vous pouvez nous trouver sur Panneau Pocket Facebook ou vous pouvez nous joindre au 07 70 00 64 79. Merci beaucoup. Au revoir.
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1: Bonjour à toutes et à tous et heureux de vous retrouver pour un nouveau Flash Actu. Politique, hier, la chef de file des écologistes, Marine Tondelier, était en Creuse dans le cadre de son Tour de France, à moins d'un an de l'élection présidentielle. Après un passage à Faux-les-Montagnes, elle a rencontré le syndicat de la montagne Limousine autour du lac de Vassivière pour échanger sur les mobilités en milieu rural et le soutien aux personnes âgées. Ouverte aux habitants, ces discussions ont également porté sur le service public et la solidarité territoriale au cœur de cette tournée estivale. Solidarité. La banque alimentaire de la Haute-Vienne vit une période difficile. Elle alerte sur une situation financière de plus en plus préoccupante. En 2025, l'association a enregistré une baisse de 12% des denrées collectées et distribuées, soit près de 300 tonnes de moins qu'en 2024. En parallèle, les subventions ont chuté de 42%. Et face à ces difficultés et aux incertitudes sur les financements européens après 2027, la banque alimentaire recherche de nouveaux partenaires et lance donc un appel aux dons, publics comme privés, pour poursuivre son action auprès des personnes les plus fragiles. Santé. Depuis hier, et c'est encore le cas aujourd'hui, le risque d'allergie au pollen de graminées reste élevé en Haute-Vienne selon Atmo Nouvelle-Aquitaine. Les personnes sensibles sont invitées à limiter les activités en extérieur, à aérer leur logement tôt le matin ou en soirée, à se rincer les cheveux avant de se coucher et à poursuivre leur traitement en cas d'allergie. L'organisme recommande également d'éviter de faire sécher son linge dehors où le pollen peut facilement se déposer. Enfin, culture. Le festival Partir en Livre débutera le 2 juillet sur le territoire de la communauté de communes du Haut-Limousin en Marche. Jusqu'au 30 juillet, les médiathèques proposeront de nombreuses animations gratuites autour du thème « Nos petits et grands héros ». Bébé lecteur, atelier créatif ciné-lecture, goûter philo, rallye photo à Bellac ou encore fête des enfants, toutes les animations sont gratuites et ouvertes à tous sur inscription. C'est tout pour aujourd'hui, on se retrouve demain pour un nouveau Flash Actu. Bonne journée à tous.
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2: Attention, suite aux chaleurs qui sévissent sur le territoire, différentes manifestations sont annulées. Nous vous invitons à vous renseigner sur la tenue des événements avant tout déplacement. Repas dansant Paella à Arnac-la-Poste ce samedi 4 juillet. Rendez-vous à 12h à la salle des fêtes pour un moment convivial animé par Michel Faure et Jean. Repas à 25€ pour les adhérents, 30€ pour les non-adhérents. Possibilité de bal seul à 15h avec une entrée à 10€. Réservation et inscription auprès des Amis du Bel Âge au 06 89 40 41 49. À Bellac ce samedi, la Croix-Rouge Unité Locale fait son déstockage de vêtements. Des affaires hommes, femmes et enfants à petit prix à retrouver de 9h à 16h30 à la Maison des Associations. Journée randonnée pédestre et barbecue à Tersanne. L'association Sport et Loisirs vous attend samedi 4 juillet à 8h45 pour un départ à la mairie. Deux circuits de 5 ou 9 km suivis d'un repas barbecue à 16€ par adulte, demi-tarif pour les enfants. Inscription au 05 55 60 72 46. Après-midi dansant à la Trémouille ce dimanche, on se retrouve de 14h30 à 19h30, salle des fêtes route de journée, dans une salle climatisée. L'animation est assurée par Pascal Terrible et Pollux. L'entrée est à 11€ avec kir et pâtisserie offerte. Réservée auprès de l'association Dansons au rythme de la Gartempe au 06 30 64 82 46. Concert ce dimanche à Drou. Retrouvez l'ensemble vocal Crescendo pour un répertoire varié à découvrir à 17h30 en l'église. L'entrée est libre. Venez chiner ce dimanche à Villefavard avec le vide-grenier organisé par le comité des fêtes de 8h à 18h, salle Yves Duteil. Sur place, animation avec Country Rose 87, restauration possible. Plus d'infos au 06 78 93 32 86. Exposition au musée René Bobéro à Château-Ponsac. Découvrez la palissade au musée par Denis Bulot. Un dialogue entre patrimoine et création contemporaine à voir aux heures d'ouverture du musée durant tout l'été. Autre exposition avec la communauté de communes du Haut-Limousin En Marche et le réseau intercommunal de lecture qui vous invite à découvrir Effacement en cours, une exposition de photographie réalisée par l'atelier Dramaclic du Théâtre du Cloître, des œuvres à voir durant tout l'été aux horaires d'ouverture de la médiathèque. À Mézières-sur-Issoire, l'association Soins et Lumière de la Basse Marche fait son spectacle estival intitulé La Princesse de la Côte à découvrir les 11 et 14 juillet prochains. En parallèle, l'association organise un forum associatif, billetterie et information au 06 09 97 38 79.
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2: La tribune d'Éric Carner de Béville sur RMJ, juriste international et membre du cercle Montesquieu, il nous offre son regard acéré sur des sujets aussi divers que variés. Bonjour Éric, avec la polémique sur le pouvoir d'achat, vous voulez nous parler aujourd'hui du bien-être et de l'anti-gaspi. Quels sont vos secrets ?
5: Merci Philippe et bonjour à vous, ainsi qu'à nos auditrices et auditeurs de RMJ, la radio des meilleurs jours. Et oui, nous aurons des meilleurs jours lorsque nous aurons un meilleur bien-être et une meilleure attitude anti-gaspi. Voyons cela ensemble. Le bien-être est à la mode. Sur le plan personnel, comme dans le contexte professionnel, être bien dans sa peau est devenu de plus en plus essentiel. Nous voulons vivre et travailler de façon saine et équilibrée, tout en étant efficace et efficient. Quoi de plus normal ? Ce serait d'ailleurs l'idéal. Mais au-delà de l'effet mode et du buzz sur le bien-être, se préoccuper de son propre bien-être physique et psychique est une bonne chose. Le yoga, le tai chi ou les pilates, de même que le bouddhisme, l'hindouisme ou le christianisme, procurent une forme de relaxation, de réflexion et de paix intérieure qui apaise les tensions quotidiennes et fortifie les relations humaines. Le bien-être, tant physique que psychique, passe aussi par une alimentation saine et équilibrée. Mais il faut s'entendre sur ce qui est sain et équilibré. Quand on nous dit qu'il est bon de consommer quotidiennement des céréales, des légumes et de la viande, et que donc un hamburger ou le fameux pain triangle est sain et équilibré, c'est faux. Le pain blanc raffiné est une mauvaise céréale, le légume est une salade qui est à 95% de l'eau, et la viande ou le jambon est plein de gras, de graisse et de nitrites cancérigènes. Mais il y a aussi un autre aspect du bien-être, à la fois psychique et physique, qui est souvent trop négligé. C'est l'anti-gaspi, ou le fait de ne pas gâcher, jeter ou gaspiller la nourriture. Or, nous vivons dans un pays, une Europe, un monde, et à une époque où la consommation et le consumérisme nous incitent et nous poussent précisément à acheter plus que de besoin. Le résultat est que le surplus est souvent gaspillé et jeté. Les promotions de style 2 plus 1 gratuit nous poussent à acheter 2 produits pour en avoir 3 alors que l'on n'en a besoin que d'un. Dans un pays comme la France où les familles ont de moins en moins d'enfants, ces promotions sont une aberration qui nous pousse à la consommation. Le prix à l'unité moins cher est une illusion car le consommateur finit par acheter plus que ce dont il a besoin. Il paye plus cher et ne se rend pas compte. L'anti-gaspi passe donc par une meilleure compréhension des besoins et des achats. Je vous propose d'étudier les 3 idées suivantes. D'abord, renoncer au consumérisme et à la consommation. Ensuite, l'anti-gaspi est bon pour la planète. Et enfin, quelques recettes anti-gaspi pour une bonne alimentation, seule ou en famille.
2: Alors Eric, comment et pourquoi faut-il renoncer au consumérisme et à la consommation ?
5: Merci Philippe. En effet, le consumérisme et la consommation au niveau de notre comportement comme consommateur, que nous soyons par exemple en grande surface ou dans les centres commerciaux ou chez un concessionnaire automobile, est une forme d'addiction non toxique bien sûr, qui nous incite à consommer plus que ce dont nous avons besoin. On va remplir le caddie de promotion, se laisser tenter par un polo, un jouet ou une glace, ou ajouter à la voiture des options soi-disant gratuites. On ne se rend pas compte toujours que le concept même de la grande surface où on va remplir son caddie pour toute la semaine au lieu de faire les courses pour le lendemain est en soi une incitation à acheter plus, forcément. Alors certes, notre mode de vie a changé et nous n'avons pas ou ne prenons pas le temps de faire des courses quotidiennement. Mais qui de la poule ou de l'œuf ? Est-ce que c'est le manque de temps qui nous pousse vers les grandes surfaces ou est-ce les grandes surfaces qui nous détournent du temps des achats quotidiens de proximité ? Renoncer à ce consumérisme et à cette consommation qui est en fait boulimique serait bénéfique pour notre santé et pour celle de la planète.
2: Alors justement Eric, parlons-en de la planète. En quoi est-ce que l'anti-gaspi est bon pour la planète ?
5: Vous aurez sûrement noté, Philippe, 2 annonces importantes. D'une part, le jour du dépassement, c'est-à-dire le jour de l'année où, selon l'ONU, la consommation planétaire dépasse les capacités de production planétaire. Et d'autre part, l'ONU a confirmé que le 15 novembre 2022, la population mondiale a dépassé les 8 milliards. Nous sommes aujourd'hui à 8 milliards 195 millions d'habitants sur Terre. En clair, cela veut dire que nous sommes trop nombreux à trop consommer. Je répète, nous sommes trop nombreux à trop consommer. Il est parfois difficile de comprendre ce que tous ces chiffres macroéconomiques signifient pour notre quotidien. En quoi est-ce que savoir qu'il y a 1,3 milliard de Chinois et autant d'Indiens affecte mon pouvoir d'achat et ma vie au jour le jour ? Je ne saurais répondre précisément à cette question, mais je vous propose un exemple simple pour comprendre. Si une famille avec 2 parents et 2 enfants ne gagne pas assez pour se nourrir, que fera-t-elle ? Les mauvaises langues diront que la famille demandera des aides au gouvernement. Laissons de côté ce débat partisan. La famille devra, en tout cas devrait, commencer par chasser le gaspillage et ensuite réduire ses achats et sa consommation. Eh bien, il en va de même au niveau planétaire. Nous devrons gaspiller moins et consommer moins.
2: Maintenant, Eric, vous vouliez nous proposer des recettes anti-gaspillage. Quelles sont-elles ?
5: Merci Philippe, et il y en a plein et elles sont trop nombreuses pour les citer toutes ici, mais en voici 3, simples et faciles à faire. D'abord, le poulet rôti que nous aimons tous. Eh bien, au lieu de jeter la carcasse et les os, mettez tout dans une casserole avec quelques épices et cuisez pendant 15 minutes. Quand cela aura refroidi, décortiquez toute la viande pour la mélanger ensuite avec des tomates et des oignons pour accompagner des pâtes. C'est délicieux. Autre exemple, les crevettes roses cuites et si délicieuses. Ne jetez pas les têtes, peau et queue, mais mettez-les dans une casserole avec un peu d'huile d'olive, de l'eau et des épices. Cuisez pendant 15 minutes, puis passez tout au moulinet. Séparez le jus de la mixture pour faire une délicieuse soupe. Ou encore, bien sûr, les fans de radis ou feuilles de céleri que tout le monde jette à la poubelle. Lavez-les bien et cuisez-les dans une casserole pendant 20 minutes avec de l'eau gazeuse, un bouillon de cubes de légumes, un poireau, un oignon, une pomme de terre. Mixez tout et servez. C'est délicieux. En conclusion, l'anti-gaspi est une attitude et un comportement que nous devons tous adopter. Délaisser la quantité et favoriser la qualité. Préserver notre quotidien et notre planète. Nous ne pouvons plus vivre à 150 à l'heure en gaspillant à tout vent, au risque et péril de nos vies et de celles des autres, surtout les générations à venir. Pensons à nous et surtout, pensons à eux.
2: C'était la tribune d'Éric Garner de Béville, à retrouver sur RMJ le vendredi à 19h et le samedi à 16h30. 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
8: Bonjour, aujourd'hui, direction Saint-Sulpice-les-Feuilles. Au détour du chemin, je rencontre les élèves de la classe CM1-CM2 et leur professeur des écoles, Émilie Pagna. Mais avant de recevoir les enfants, je dois installer un studio temporaire avec Céline Talon, agent du réseau lecture du Haut-Limousin En Marche. Pourquoi un atelier radio dans la médiathèque qui se situe à proximité de la cité scolaire? Eh bien, les élèves de la classe CM1-CM2 de Saint-Sulpice-les-Feuilles se sont engagés cette année dans un projet podcast. Ils ont décidé, à l'aide de leur enseignante, de partir à la découverte d'un pays lointain, l'Australie, et de son peuple emblématique, les aborigènes. Tout au long de l'année, dans le cadre d'un atelier de lecture et d'écriture, ils ont pu se familiariser et découvrir de nombreux éléments autour de ce pays et de ce peuple, pour ensuite retranscrire les éléments qui leur paraissaient les plus représentatifs et emblématiques du pays des kangourous et des koalas. Ainsi, ce podcast, La grande découverte de l'Australie et de son peuple aborigène, est une invitation à un voyage historique, culturel et une immersion dans le quotidien et les légendes des aborigènes. Dans un premier temps, je vous propose d'écouter les enfants de cette classe de CM1-CM2 et ensuite nous parlerons de cette réalisation avec les adultes qui les ont accompagnés tout au long de cette année scolaire.
9: Aujourd'hui, nous vous invitons à faire un voyage avec nous. Nous allons visiter des contrées très lointaines et découvrir la plus grande île au monde, l'Australie. Mais ce voyage sera aussi l'occasion pour nous de vous présenter le peuple aborigène. Alors, prêt pour le grand départ ? C'est parti !

0: L'Australie est la plus grande île du monde. Elle mesure 7,7 millions de kilomètres carrés, soit 14 fois la France. Elle fait partie du continent océanien et est bordée par l'océan Pacifique et Indien, mais aussi de mers comme la mer de Tasman, la mer de Corail et la mer d'Arafura.
1: Justement, j'ai quelques petites questions. Quelle est la langue utilisée en Australie ?
0: L'australien, bien sûr.
2: Mais non, c'est l'anglais.
1: De quelle monnaie les Australiens se servent-ils ?
0: L'euro, comme en France, ou le livre sterling, comme en Angleterre ?
2: Mais non, c'est le dollar australien.
1: Attention, attention, dernière question. Connaissez-vous la capitale d'Australie ?
0: Oui, oui, on connaît tous. C'est Sydney, bien sûr.
2: Mais non, c'est Canberra.
1: D'ailleurs, saviez-vous que Canberra est la seule grande ville qui n'est pas située le long des côtes, contrairement à toutes les autres grandes villes comme Melbourne, Brisbane, Adélaïde, Townsville, mais aussi Sydney. Les plages du Sud-Est sont très réputées comme celles de Bondi à Sydney. Les surfeurs du monde entier viennent y passer l'été.
3: Par contre, au centre du pays, les déserts occupent une surface presque aussi grande que le Sahara en Afrique. On y trouve Ayers Rock, également appelé Mont Uluru, la montagne sacrée des aborigènes. On trouve aussi des montagnes qui s'étendent du nord-est au sud-est.
4: Pour finir de présenter ce beau pays, on peut dire que le sous-sol est très riche. On exploite des diamants, du fer, de l'or et de l'argent. La culture du sucre, du coton, du vin et l'élevage de bœuf sont assez développées. L'Australie, c'est aussi le premier producteur mondial de blé et premier éleveur mondial de moutons. Mais cela ne date pas d'hier, alors remontons un peu dans le temps.
5: Les premiers habitants d'Australie sont appelés les aborigènes, qui vient du latin aborigine, qui signifie « de l'origine ». Ils sont arrivés il y a environ 70 000 ans sur la plus grande île du monde. Ils ont la particularité de se déplacer par petits groupes appelés tribus. Ils circulent et choisissent un endroit où construire leur campement selon les saisons et les ressources naturelles pour pouvoir se nourrir. Kangourous, émeus, fourmis à miel, fruits, poissons, racines.
6: L'histoire de l'Australie et de son peuple aborigène a connu des invasions au cours de plusieurs décennies. C'est en 1770 que l'anglais James Cook bouleverse à tout jamais l'Australie. En effet, il y accoste pour prendre possession du territoire australien au nom de la couronne d'Angleterre, pour y construire des prisons. Puis, en 1797, l'arrivée des colons libres qui voulant faire fortune à leur tour annexe des terres pour y créer des pâturages qui permettront l'élevage de moutons de la race Mérinos.
7: Dans ces conditions, les aborigènes sont dépossédés de leurs terres ancestrales et sont même parqués pendant une cinquantaine d'années dans des réserves où ils meurent de maladies comme la variole, la rougeole, etc. Ce qui fait disparaître une grande partie du peuple aborigène.
8: Il faut attendre 1967, soit plus de 200 ans, pour que les aborigènes obtiennent une reconnaissance, qu'ils soient pris en compte dans la population australienne et qu'ils obtiennent le droit de vote. Ils patienteront encore jusqu'en 1992, soit 35 ans, pour qu'ils puissent à nouveau avoir le droit d'occuper leurs terres ancestrales. Ils parviendront même, en février 2008, à décrocher les excuses officielles de la part du gouvernement australien pour tout ce qu'ils ont vécu pendant deux siècles.
9: Les aborigènes vivent en tribu, mais quel est le rôle des femmes dans les tribus aborigènes ? Savez-vous que les femmes aborigènes sont des cueilleuses ? Munies de leurs lances, de leurs boomerangs et de leurs noula noula. Les femmes partent chercher le gibier, les kangourous, les émeus.
7: Quoi ? Que dis-tu ? Ce sont des cueilleuses qui partent à la chasse. Cela ne veut rien dire.
9: Mais oui, oups, je me suis un peu mélangé les boomerangs.
0: Les femmes sont des cueilleuses alors. Elles partent récolter des herbes, des fruits, mais aussi toutes sortes d'animaux et d'insectes. Pour cela, elles se servent d'un bâton que l'on nomme bâton à fouir, qu'elles utilisent pour creuser des cavités dans le sable, sorte de petits trous pour trouver des insectes, comme les larves de cosu et la fameuse fourmi à miel, dont l'abdomen que l'on suce est gonflé d'une substance proche du miel.
10: Elles mettent ensuite ce qu'elles ont ramassé dans une jatte de bois appelée koulamon, qui est une sorte de récipient qu'elles portent sur la tête ou la hanche. Mais ce koulamon est multifonction. On peut y déposer aussi bien des racines, des insectes, des fruits que des bébés. Et oui, les enfants participent eux aussi à la cueillette. D'ailleurs, une fois retourné, ce même koulamon peut servir de tabouret. Il est très utile pour les aborigènes.
9: Les femmes sont aussi responsables de l'eau dans la tribu aborigène. Dans le désert, l'eau manque terriblement. Les femmes peuvent en trouver grâce à deux choses exceptionnelles fournies par la nature, le crapaud citerne et le karajang. Le crapaud citerne vit caché sous les pierres. Lorsqu'il sort, sa peau si fine laisse rentrer l'eau de pluie qui se stocke dans deux grosses poches de chaque côté de son corps. Ainsi, quand les femmes aborigènes le trouvent, elles l'attrapent, le déposent dans leur koulamon, et lorsque la tribu a soif, il suffit de presser et sucer les poches remplies d'eau du crapaud pour obtenir de l'eau.
0: Le karajang est une autre source d'eau du désert. C'est un arbre qui a des feuilles en forme de pattes d'émeu. Il possède des racines qui se gonflent d'eau, présentes dans les rivières souterraines. Après leur longue journée de cueillette, les femmes et les enfants reviennent à leur camp rejoindre leur tribu. Mais que font les hommes pendant que les femmes et les enfants partent à la cueillette? Se reposent-ils? Mangent-ils? S'amusent-ils? Rangent-ils leur cabane?
11: Bien sûr que non, ils ne font rien de tout ça, ils sont très occupés. Ils partent à la chasse pour de longues journées pour capturer les bushtuckers, terme qui désigne toutes sortes d'animaux et végétaux d'Australie pour nourrir toute la tribu.
12: Ils se munissent d'armes comme les lances appelées woomera, mais aussi des caliers désignant un boomerang, sorte de bâton de bois incurvé qui tourna dans le ciel, qui a pour but d'effrayer les animaux qui se regroupent. Ils utilisent aussi le nula nula, qui lui est une arme qui tournoie et assomme le gibier.
13: Ah oui, nous avons oublié de vous dire. Ils partent chasser du gibier, mais pas celui que nous connaissons ici. Ils chassent des espèces différentes présentes en Australie, comme le kangourou, l'émeu ou le lézard. Et malheureusement, les armes utilisées sont très difficiles à maîtriser. Et les aborigènes ne sont pas toujours certains de rapporter de la nourriture.
14: De même, la recherche de Makou, sorte de chenille blanche et charnue, peut se révéler difficile car elle se cache dans les racines d'acacia. Pour les trouver, il faut creuser de longues heures avec un bâton appelé wana. Une fois trouvées, elles sont cuites dans la braise et en deux bouchées, tout est mangé, car le goût est proche de celui du beurre de cacahuète. Les journées des hommes sont comme celles des femmes. Elles sont très longues et chargées.
15: Mais ils ne font que travailler? Bien sûr que non. Ils pratiquent l'art aborigène grâce à leur art qui font vivre les grands moments du temps, du rêve, lors des différentes cérémonies où ils dansent, ils chantent pour communiquer avec les ancêtres.

0: Les cérémonies peuvent être suivies par tous les aborigènes ou être réservées aux hommes ou aux femmes. Par exemple, à l'adolescence, les jeunes garçons, et uniquement les jeunes garçons, peuvent participer à un rite initiatique secret.
1: Depuis une quarantaine d'années, les aborigènes font revivre leur mythologie grâce à la peinture et des techniques traditionnelles, qui utilisent le jaune, le brun, le rouge, le noir et le blanc, sur les parois des cavernes. Mais aussi, de nos jours, avec de la peinture acrylique sur des grandes toiles, en utilisant la technique de dot painting, peinture à points.
2: Les femmes possèdent aussi sur de la soie, tissus précieux ou réalisent des sculptures en bois, des pommerons et des coulamones,

0: L'histoire des origines du monde, l'ensemble des lois traditionnelles et représente la base du système religieux et spirituel des aborigènes.
1: Selon les aborigènes, le monde existe depuis toujours, mais il était stérile et sans relief. C'est à ce moment-là que le grand esprit créateur et d'autres êtres surnaturels ont créé la nature et les hommes. Ils leur ont donné ensuite des connaissances nécessaires à leur survie et ont disparu en laissant le soin aux hommes de s'occuper de la terre. Chaque rocher, chaque rivière, chaque montagne témoigne de l'existence de ces créatures surnaturelles. Chaque groupe aborigène est le gardien d'un territoire et de l'histoire du Tuaming.
2: D'ailleurs, connaissez-vous la légende de l'ornithorynque ? Il paraîtrait que lors de sa rencontre avec la déesse du soleil, il lui aurait confié qu'il souhaiterait avoir un bec de canard sans être un canard, une queue de castor mais sans construire des barrages, des pattes de loutre mais ne pas lui ressembler, et pour finir, avoir une douce fourrure de la panthère mais sans vivre hors de l'eau. Il aurait fait la promesse de ne pas être trop violent, mais il souhaiterait être capable de se protéger, tel le serpent à sonnette. À ces mots, la déesse réalise ses vœux, et depuis ce jour-là, l'ornithorynque possède un bec de canard, une queue de castor, des pattes de loutre, une fourrure douce d'une panthère et des crochets venimeux à l'arrière de chacune de ses pattes pour se défendre contre tout agresseur, tout en gardant sa gentillesse et sa bonté. Surprenant, non ?
3: Ces histoires se trouvent sur les parois du mont Uluru, un énorme bloc de pierre appelé monolithe, orangé, situé en plein cœur du désert rouge australien. En fonction de la position du soleil, sa couleur évolue et peut devenir orange clair, rose, violet, orange foncé, brun ou gris bleuté.
4: De nos jours, les aborigènes vivent encore en communauté qui chacune ont des modes de vie différentes. Les familles possèdent des maisons en dur meublé avec l'air conditionné car dans le désert australien, il peut faire jusqu'à 50 degrés. Chaque maison possède l'eau courante et potable et des cuves de récupération de pluie pour se doucher ou laver leurs vêtements. Il peut faire des achats dans des magasins où il trouve notamment des produits typiquement australiens, mais aussi des queues de kangourous surgelées.
5: Les enfants peuvent aller à l'école de la communauté. Au fur et à mesure de la scolarité, l'anglais devient la langue d'enseignement principale. Des heures sont alors réservées à l'approfondissement de la culture aborigène. Pour les études secondaires, les enfants peuvent partir étudier en ville ou suivre des cours par correspondance.
0: La musique et le chant font toujours partie de la vie des aborigènes. Ils les utilisent lors de leurs cérémonies traditionnelles, notamment le didgeridoo, cet instrument à vent fait d'un morceau de bois d'eucalyptus évidé. Et c'est sur ce son que nous nous quittons en vous remerciant de votre écoute.

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1: Nous venons d'écouter cette création collective sur le peuple des aborigènes, interprétée par les élèves de la classe CM1-CM2 de Saint-Sulpice-les-Feuilles. Nous avions dans notre studio
2: Noéline, Lana, Léon, Enora, Lilian,
3: Timéo, Gaël, Leslie, Margot, Timéo,
4: Lana, Louis, Ambre, Gaël, Lou,
5: Noé, Julien, Clarisse, Amra, Nino.
1: Je vous propose d'écouter Inanai, un chant arborigène d'Australie, avant de retrouver Émilie Pagna et Céline Talon juste après. Inanai.

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1: Je suis en compagnie d'Émilie Pagna, leur professeur des écoles, et de Céline Talon, agent du réseau Lecture du Haut Limousin en Marche. Bonjour Émilie.
2: Bonjour.
1: Émilie, est-ce que vous pourriez nous expliquer comment est venue cette idée de projet d'un podcast ?
2: Alors, l'idée de ce projet vient d'une volonté de développer le goût de lire et d'écrire à l'école sous la forme d'un projet pluridisciplinaire qui permettrait de travailler différentes disciplines, que ce soit la lecture, la rédaction, les arts, la musique. Cette pratique de pédagogie de projet permet de mettre du sens aux apprentissages. Pourquoi lire ? Pourquoi écrire ? Et ça donne une certaine finalité aux élèves et donc de la motivation. Donc le thème de ce voyage pour découvrir un peuple et un pays lointain participe aussi à l'ouverture culturelle des élèves sur le monde qui les entoure au sens large.
1: Émilie, comment avez-vous réalisé ce projet éducatif tout au long de l'année ?
2: Alors effectivement, ce projet se bâtit tout au long de l'année scolaire, enfin a été créé grâce à différentes étapes. Donc la première étape a consisté à nourrir un petit peu les élèves, parce qu'au départ, quand on parlait d'Australie, ils ne savaient que peu de choses, si ce n'est que c'est le pays des kangourous et des koalas. Donc la première mission, ça a été de contacter le réseau lecture de la communauté de communes du Haut Limousin en Marche, qui est un partenaire de notre école et qui a adhéré tout de suite à notre projet, qui a permis une sélection d'ouvrages en tout genre, au sens large, sur le thème, que ce soit des romans, des documentaires, des fonds musicaux, des albums, que nous avons étudiés dans un premier temps au sein de la classe pour créer une sorte d'imprégnation pour développer des connaissances.
1: Céline, le réseau Lecture a vocation à intervenir dans les établissements scolaires ?
3: Une des principales missions du réseau Lecture, c'est effectivement toute la base éditoriale de la lecture jeunesse et en partenariat des écoles du territoire du Haut Limousin en Marche, mais aussi on va en crèche et jusqu'en EHPAD. Et donc là, aujourd'hui, pour le projet qui nous concerne, on a effectivement vocation à nourrir, comme disait Émilie, avec de la documentation. On a du livre imprimé, du CD, du livre audio qui peuvent nourrir ce projet. Et nous, derrière, on espère que l'enfant puisse revenir faire des recherches au sein des bibliothèques pour continuer ce projet à titre personnel et développer l'envie d'apprendre des choses à travers le livre.
1: Ici, à Saint-Sulpice-les-Feuilles, je constate qu'il y a une chance extraordinaire. Il y a la cité scolaire, la médiathèque, tout le monde se côtoie. C'est un petit monde qui vit de façon harmonieuse.
2: Oui, complètement. Dès qu'on a des idées de projets, on peut se contacter, se nourrir les uns les autres et ça permet de réaliser de magnifiques projets comme celui qu'on vient d'entendre.
1: Le réseau Lecture, la communauté de communes, intervient dans beaucoup d'écoles.
3: On intervient sur tous les groupes scolaires des écoles de la communauté de communes Haut Limousin en Marche, dont l'école de Saint-Sulpice-les-Feuilles. Et dès que l'école nous fait part d'un projet, on essaye de répondre présent à chaque moment. Cette année, Émilie nous a fait participer à ce projet podcast. Donc on est sur une convention tripartite entre RMJ, le réseau Lecture et l'école. L'année prochaine, à voir d'autres horizons.
1: Émilie, revenons vraiment sur ce sujet de podcast. Les enfants, est-ce qu'ils ont vraiment adhéré à ce projet ? Parce qu'il ne suffit pas d'avoir une idée, il faut que les enfants y suivent. Bon, c'est tout l'art de la pédagogie, mais est-ce que ça s'est bien passé ?
2: Alors exactement, et on voit le résultat. Quand on entend les enfants, on voit la finalité du projet. Mais quand on a commencé à découvrir tout un tas de choses sur l'Australie et le peuple aborigène, les enfants ont complètement adhéré, ont voulu encore en apprendre davantage. Et notre mission à l'école, où on doit aussi apprendre à écrire, rédiger des textes longs, les enfants ont eu énormément d'envie et de motivation à écrire et produire l'ensemble du texte qui a été entendu. Ce sont les enfants qui ont tout écrit de A à Z. Donc oui, ils ont complètement adhéré et je crois que c'est un beau résultat.
1: Nos auditeurs ont pu entendre comme nous l'interprétation, parce que ce n'était pas de la lecture. Il faut bien noter que c'était une interprétation, j'allais dire, un peu théâtrale. C'est ce que vous avez recherché ?
2: C'est ça, une fois que les enfants ont écrit le texte, on a partagé le texte écrit par les enfants pour que chacun puisse prendre la parole et on a fait une mise en voix du texte, vraiment comme au théâtre, où on doit placer sa voix, théâtraliser, mettre en valeur les points d'humour que l'on peut rencontrer dans un podcast qui permet d'avoir un résultat au final qui est intéressant.
1: Est-ce que les enfants en ont parlé de ce projet avec leur famille, enfin avec leurs amis ?
2: Oui, je crois qu'ils attendent avec impatience le résultat sur les ondes d'RMJ.
1: Bien, ils viennent de l'écouter. Ils peuvent le réécouter à volonté puisque sur les réseaux sociaux, donc on peut l'écouter quand on veut. Est-ce que des projets identiques à celui-ci sont envisagés, envisageables dans les mois, les années qui viennent ?
2: Alors, je dirais pourquoi pas, soit partir à l'aventure, à la découverte d'un autre pays, d'autres contrées, d'autres peuples, ou alors sous une autre forme, mais oui.
1: Et l'idée de podcast demeurera ?
2: Pourquoi pas, si les enfants ont toujours l'envie et que cela permette de travailler les compétences à l'école, pourquoi pas ?
1: Nous terminerons cette émission sur ces mots, mais je voudrais remercier les élèves de la classe CM1, CM2 de Saint-Sulpice-les-Feuilles pour leur accueil, leur bonne humeur et pour le travail qu'ils ont réalisé. Ils se sont montrés très attentionnés au cours de cet enregistrement. Merci à Émilie Pagna, leur professeur des écoles, et Céline Talon, agent du réseau lecture du Haut-Limousin En Marche, pour ce partenariat. Un merci tout particulier à Philippe Quicampoix de RMJ pour son aide précieuse au cours du montage de cette émission. En bref, un grand merci à toute cette grande équipe. Quant à moi, eh bien, je vais repartir sur les chemins du Haut-Limousin pour faire encore de belles rencontres. Alors, à bientôt.
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8: Bonjour à toutes et à tous et heureux de vous retrouver pour un nouveau Flash Actu. Politique, hier, la chef de file des écologistes, Marine Tondelier, était en Creuse dans le cadre de son Tour de France, à moins d'un an de l'élection présidentielle. Après un passage à Folies-Montagnes, elle a rencontré le syndicat de la montagne Limousine autour du lac de Vassivière pour échanger sur les mobilités en milieu rural et le soutien aux personnes âgées. Ouverte aux habitants, ces discussions ont également porté sur le service public et la solidarité territoriale au cœur de cette tournée estivale. Solidarité, la banque alimentaire de la Haute-Vienne vit une période difficile. Elle alerte sur une situation financière de plus en plus préoccupante. En 2025, l'association a enregistré une baisse de 12% des denrées collectées et distribuées, soit près de 300 tonnes de moins qu'en 2024. En parallèle, les subventions ont chuté de 42%. Et face à ces difficultés et aux incertitudes sur les financements européens après 2027, la Banque alimentaire recherche de nouveaux partenaires et lance donc un appel aux dons, publics comme privés, pour poursuivre son action auprès des personnes les plus fragiles. Santé, depuis hier et c'est encore le cas aujourd'hui, le risque d'allergie au pollen de graminées reste élevé en Haute-Vienne selon Atmo Nouvelle-Aquitaine. Les personnes sensibles sont invitées à limiter les activités en extérieur, à aérer leur logement tôt le matin ou en soirée, à se rincer les cheveux avant de se coucher et à poursuivre leur traitement en cas d'allergie. L'organisme recommande également d'éviter de faire sécher son linge dehors où le pollen peut facilement se déposer. Enfin, culture. Le festival Partir en livre débutera le 2 juillet sur le territoire de la communauté de communes du Haut-Limousin En Marche. Jusqu'au 30 juillet, les médiathèques proposeront de nombreuses animations gratuites autour du thème « Nos petits et grands héros ». Bébé lecteur, atelier créatif ciné-lecture, goûter philo, rallye photo à Bellac ou encore fête des enfants, toutes les animations sont gratuites et ouvertes à tous sur inscription. C'est tout pour aujourd'hui, on se retrouve demain pour un nouveau Flash Actu. Bonne journée à tous.
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9: Bonjour à tous, les programmes télé, la télévision pour ce soir mardi. On débute avec la chaîne TF1 qui nous propose ce soir le film La Proposition. Sur France 2, documentaire L'Amérique et nous, 250 ans d'amour haine. Sur France 3, le téléfilm À qui profite le doute, diffusé dès 21h10. Sur la chaîne France 5 ce soir, le magazine Enquête de santé. Sur M6, place à du football, spécial Coupe du Monde. Évidemment, événement à suivre en direct. Sur la chaîne TMC, rendez-vous avec le magazine 90 Enquête, diffusé dès 21h25. Et enfin, pour terminer, place au film Polly et moi, diffusé ce soir sur T18 à partir de 20h55. Avec tout ça, bonne soirée télé.
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1: L'essentiel de l'actualité, l'Assemblée nationale adopte une nouvelle fois le texte sur la fin de vie. Il légalise l'euthanasie et le suicide assisté, mais sous condition. Le texte repart à présent au Sénat avant un dernier vote prévu à l'Assemblée le 15 juillet pour une possible adoption définitive. La chaleur déjà de retour, Météo France annonce un nouvel épisode de canicule dès ce week-end. Les températures pourraient de nouveau dépasser les 35 degrés dans plusieurs régions. L'intensité et la durée de cet épisode restent encore à préciser. Une enquête pour homicide involontaire est ouverte après le crash d'un petit avion près de Nancy. L'accident a fait 11 morts. Les investigations sont confiées au pôle accident collectif du parquet de Paris. Les causes de l'accident restent encore inconnues. Enfin en tennis, direction Wimbledon, Loïs Boisson est éliminée dès le premier tour. Elle a été battue par la numéro 2 mondiale Elena Rybakina. Chez les hommes, Quentin Alice, Valentin Royer et Adrienne Manarino décrochent leur qualification pour le tour suivant. En revanche, c'est terminé pour Giovanni Pesci-Péricard, Benjamin Bonzi et Titouan Drogué.
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2: Attention, suite aux chaleurs qui sévissent sur le territoire, différentes manifestations sont annulées. Nous vous invitons à vous renseigner sur la tenue des événements avant tout déplacement. Repas dansant Paella à Arnac-la-Poste ce samedi 4 juillet. Rendez-vous à 12h à la salle des fêtes pour un moment convivial animé par Michel Faure et Jean. Repas à 25€ pour les adhérents, 30€ pour les non-adhérents. Possibilité de bal seul à 15h avec une entrée à 10€. Réservation et inscription auprès des amis du bel âge au 06 89 40 41 49. À Bellac ce samedi, la Croix-Rouge Unité Locale fait son déstockage de vêtements. Des affaires hommes, femmes et enfants à petit prix à retrouver de 9h à 16h30 à la Maison des Associations. Journée randonnée pédestre et barbecue à Tersanne. L'association Sport et Loisirs vous attend samedi 4 juillet à 8h45 pour un départ à la mairie. Deux circuits de 5 ou 9 km suivis d'un repas barbecue à 16€ par adulte, demi-tarif pour les enfants. Inscription au 05 55 60 72 46. Après-midi dansant à la Trémouille ce dimanche, on se retrouve de 14h30 à 19h30, salle des fêtes route de journée, dans une salle climatisée. L'animation est assurée par Pascal Terrible et Pollux. L'entrée est à 11€ avec kir et pâtisserie offerte. Réservée auprès de l'association Dansons au rythme de la Gartempe au 06 30 64 82 46. Concert ce dimanche à Drou. Retrouvez l'ensemble vocal Crescendo pour un répertoire varié à découvrir à 17h30 en l'église. L'entrée est libre. Venez chiner ce dimanche à Villefavard avec le vide-grenier organisé par le comité des fêtes de 8h à 18h, salle Yves Duteil. Sur place, animation avec Country Rose 87, restauration possible. Plus d'infos au 06 78 93 32 86. Exposition au musée René Bobéro à Château-Ponsac. Découvrez la palissade au musée par Denis Bulot. Un dialogue entre patrimoine et création contemporaine à voir aux heures d'ouverture du musée durant tout l'été. Autre exposition avec la communauté de communes du Haut-Limousin en marche et le réseau intercommunal de lecture qui vous invite à découvrir Effacement en cours. Une exposition de photographie réalisée par l'atelier Dramaclic du Théâtre du Cloître. Des œuvres à voir durant tout l'été aux horaires d'ouverture de la médiathèque. À Mézières-sur-Issoire, l'association Soins et Lumières de la Basse Marche fait son spectacle estival intitulé La Princesse de la Côte à découvrir les 11 et 14 juillet prochains. En parallèle, l'association organise un forum associatif, billetterie et information au 06 09 97 38 79.
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1: Bonjour à tous, les programmes télé, la télévision pour ce soir mardi. On débute avec la chaîne TF1 qui nous propose ce soir le film La Proposition. Sur France 2, documentaire L'Amérique et nous, 250 ans d'amour haine. Sur France 3, le téléfilm À qui profite le doute, diffusé dès 21h10. Sur la chaîne France 5 ce soir, le magazine Enquête de santé. Sur M6, place à du fou.

football. Spécial Coupe du Monde, évidemment, événement à suivre en direct sur la chaîne TMC. Rendez-vous avec le magazine 90 Enquête, diffusé dès 21h25. Et enfin, pour terminer, place au film Polly et moi, diffusé ce soir sur T18 à partir de 20h55. Avec tout ça, bonne soirée télé.

Bonjour à tous, c'est vraiment classique, une émission préparée et présentée par Michel Reynaud. Au programme aujourd'hui, Giovanni Battista Pergolesi.

Il y a 10 ans, je présente une série, Le baroque expliqué à tous, expliqué et commenté par Franck-Emmanuel Comte pour la sortie d'un DVD à l'occasion du 20e anniversaire du concert de l'Hostel-Dieu. Nous fêtons donc cette année les 30 ans de cette grande formation musicale et vocale. Retour, il y a 10 ans, une reprise, le Stabat Mater de Pergolèse. Il existe en Campanie une légende selon laquelle Pergolèse aurait composé ce Stabat Mater après avoir été témoin d'une scène dramatique. Sur une place publique de Naples, une foule est rassemblée pour assister à un triste spectacle. Un jeune larron est pendu par l'occupant espagnol pour avoir volé quelques pommes. Sa mère se tient à ses pieds, submergée par la douleur. Ainsi, l'œuvre célébrissime de Pergolèse ne serait-elle pas seulement le poème supra-expressif et quelque peu maniéré que l'on se plaît à interpréter de nos jours? Certains dramatismes seraient atténués, quelques rudesses gommées. Afin d'en restituer l'esprit d'origine, Franck-Emmanuel Comte a imaginé une interprétation de l'œuvre de Pergolèse totalement nouvelle. Privilégiant une approche philologique du manuscrit, il a associé au Stabat Mater quelques polyphonies traditionnelles chantées jusqu'à nos jours lors de la Semaine Sainte. Cette alternance met en avant l'expression première du texte et les contrastes violents, tout en soulignant les liens entre l'héritage populaire du sud de l'Italie et le talent cosmopolite de Pergolèse. Le poème latin et l'œuvre du moine franciscain Jacopone di Todi, qui en écrivit les 20 versets au XVIIIe siècle. Il dépeint les souffrances de la Vierge Marie devant l'agonie du Christ. Voici la traduction du premier verset. « Debout, la mère, pleine de douleur, se tenait en larmes près de la croix. Giovanni Battista Pergolesi est né en 1710 à Iesi, à côté d'Ancone, et il est mort en 1736 à Pozzuoli, 26 années d'existence. » Maintenant, laissons la parole à Franck-Emmanuel Comte pour cette première leçon, si je puis dire, du baroque expliqué à tous.

Auréolé de cette gloire romantique de ceux qui meurent très jeunes, le 16 mars 1736 à 26 ans d'un mal de poitrine, Pergolèse n'est pourtant pas l'ange éthéré, beau comme un dieu, que l'on représentait souvent. En fait, il était boiteux et assez laid. De plus, il était naturellement plus porté vers une furie comique napolitaine que vers la ponction religieuse. Pergolèse fut violoniste, compositeur, maître de chapelle et chanteur. Gersi, comme on l'appelait, aimait la voix par-dessus tout. Comme tout bon napolitain, l'opéra était sa passion. Compositeur précoce, déjà célèbre à l'âge de 16 ans, il laissa une œuvre importante, parmi lesquelles 10 opéras, représentatifs du pur style napolitain. Son écriture musicale est essentielle dans l'histoire de la musique, car elle annonce par bien des aspects le style classique, celui de Mozart.

le texte du Stabat Mater est un hymne médiéval, composé au XIIIe siècle par le moine franciscain Jacopo da Todi, au moment de l'émergence du culte marial, à l'époque où les femmes eurent à nouveau officiellement une âme. Depuis, ce texte est devenu un des plus poignants et un des plus utilisés pour les compositeurs de toutes les époques. Ce mélange de douleur et de miséricorde, de douceur et de compassion, rend une dimension humaine à la mort et à la douleur. C'est une simple mère qui pleure la mort de son fils, à laquelle elle assiste, impuissante. Chez Pergolèse, outre le début de l'œuvre qui commence par une sorte de marche au supplice, à laquelle se superposent les dissonances expressives des deux violons, puis des deux chanteurs, l'œuvre recèle de nombreux passages où Pergolèse semble partager avec une vraie compassion la souffrance de Marie au pied de la croix. Ainsi, dans le duo « Qui est homo, qui non fleret », qui peut se traduire par « Quel homme sans verser de pleurs verrait la mère du Seigneur endurer un si grand supplice ?» on peut penser que Pergolèse s'identifie lui-même à cette scène et exprime musicalement sa compassion.

L'œuvre, dès le XVIIIe siècle, jouit d'une réputation et d'un prestige exceptionnel dans toute l'Europe des Lumières. Aussi n'est-il pas étonnant que de nombreux compositeurs l'aient recopiée ou adaptée selon leurs propres goûts ou besoins. Une des adaptations les plus célèbres est celle de Jean-Sébastien Bach, qui, à partir d'une traduction allemande du Miserere, adapte l'œuvre à ses propres besoins. Une autre adaptation ou arrangement, moins connue sans doute, mais peut-être plus intéressante, se trouve conservée à la Bibliothèque municipale de Lyon sous la forme d'un manuscrit unique. Celui-ci est l'œuvre d'un musicien anonyme du XVIIIe siècle qui propose une approche plus riche sur le plan de la polyphonie. Il rajoute ainsi des voix supplémentaires dans trois des numéros et proposant ainsi une sorte d'extension polyphonique qui apporte une ampleur tout à fait importante sur le plan dramatique à certains passages, comme par exemple pour le verset « O quam tristis » où les chanteurs forment une sorte de foule expressive qui compatit à la douleur de la Vierge, un peu comme dans les chœurs de Tourba, dans les Passions de Jean-Sébastien Bach.

Pergolèse, compositeur d'opéra napolitain, écrit là une œuvre tout à fait sacrée, mais c'est une sorte néanmoins d'opéra miniature, tout en clair-obscur, avec une dramaturgie évidente, un rythme théâtral sous-jacent qui guide les émotions de l'auditeur vers les sommets expressifs. Le moment d'émotion maximale est ainsi atteint dans la description de la douleur de la Vierge, dans le passage « Vidit suum dulcem natum », la tonalité sombre de fa mineur, les intervalles disjoints expressifs, l'accompagnement instrumental haletant, et surtout la mise en musique du moment final, où Jésus rend l'esprit, est un pur chef-d'œuvre lyrique. Où Pergolèse va bien au-delà de la simple description musicale, une scène douloureuse, mais cherche avant tout à susciter une émotion profonde de l'auditeur.

Parallèlement au style expressif et lyrique dont Pergolèse use pour la plupart des versets, il structure sa composition en proposant deux fugues magistrales et habiles qui attestent de sa maîtrise du contrepoint classique. Arrangée également à cinq voix dans le manuscrit de Lyon, celles-ci ont davantage une fonction structurante que purement expressive. Elles sont néanmoins l'élément indispensable qui permet au Stabat Mater de Pergolèse d'atteindre le rang de chef-d'œuvre absolu.

à retrouver sur le DVD Le Baroque expliqué à tous, volume 1, 1993-2013, le concert de l'Hostellieu fête ses 20 ans. Maintenant, je vous propose d'écouter le Stabat Mater.

C'était le Stabat Mater de Giovanni Battista Pergolesi avec Esor Newhouse soprano, Emmanuel Fruchard mezzo soprano, Hugo Peraldo ténor, Antoine Saint-Espèce baryton, Éric Chopin basse, l'ensemble instrumental du concert de l'Hostel-Dieu, Franck-Emmanuel Comte à l'orgue et à la direction. L'enregistrement a été réalisé en public en août 2012. Les commentaires cités sont extraits du site du concert de l'Hostel-Dieu. Faisons connaissance avec le maître Franck-Emmanuel Comte. Il est diplômé des classes d'écriture et de direction du CNSMD de Lyon, bourguignon d'origine. Il crée en 1993 le Festival musical en Auxois qu'il dirige toujours. La même année, à la demande de l'Association des Amis de l'Hôtel-Dieu de Lyon, il crée un ensemble de musique ancienne qui prend le nom de « Concert de l'Hôtel-Dieu ». Le DVD « Le baroque expliqué à tous » volume 1 comprend les ouvrages suivants. Stabat Mater de Pergolèse, Miserere d'Allegri, Exultate et Jubilé de Mozart, Nisi Dominus de Vivaldi, Lamento d'Ariana de Monteverdi, Spen in Allium de Thomas Tallis. Maintenant, nous allons passer quelques œuvres populaires contenues, non pas dans le DVD, mais dans le CD Stabat Mater. D'abord, la Carpinezze, une tarentelle instrumentale.

0: La canzone Donna Isabella que nous avons dû abréger. Auparavant, il y avait la Carpinezze, deux pièces qui sont sur le CD, Pergolèse, Naples, entre art savant et inspiration populaire, chez www.concert-hostellieu.com.
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0: il est 21h.
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8: Salut à tous, c'est Jay, ravi de vous retrouver une fois de plus dans The American Show, l'émission qui vous offre le meilleur de la musique nord-américaine, et ce, au fil de nos découvertes. Cette semaine, c'est un joli mélange qui vous est proposé de l'americana au folk, en passant par de l'excellent blues. D'ailleurs, notre melting pot commence tout de suite avec les starters de la semaine.
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8: On commence les starters avec du bluegrass et le trio Band of Rooks. Anciennement connus sous le nom de The Ramblin' Rooks, ces trois-là sont des pointures de l'ombre de l'industrie musicale et avec leur nouveau nom, ils déboulent aussi avec un nouvel album éponyme dont on écoute l'extrait All the Way.

country à présent avec le premier EP de la jeune Erin Kelly. Ça s'appelle Why Wait et c'est pas mal du tout. Petite démonstration avec le morceau Real Good Man.

Entre jazz, ragtime, western swing et rock'n'roll, Poké Lafarge n'a pas son pareil pour faire revivre les années 40-50. Something in the Water est le premier extrait de son prochain album du même nom et c'est diablement accrocheur.

écoutez The American Show et à l'instant c'était Brian Lee avec un extrait de l'album Declare. On écoutait Going West. C'est partagé entre Las Vegas et sa région, le lieu de son enfance, et Nashville, la ville qui lui a appris le songwriting, que Chris Hears, notre première découverte de la semaine, a développé sa musique. Faite du meilleur du songwriting américain, dans un mélange country-americana, la musique de Chris Hears est immédiatement attachante. 2015 marque la sortie de l'album Road Ahead Shines, dans lequel il est accompagné par un groupe de Las Vegas, The Dirt Rich Band. En fin de parcours, c'est d'un super album finement produit que nos oreilles bénéficient, une musique accrocheuse, riche, qui est à la fois touchante et enivrante. Un ensemble de titres sur l'espoir et son absence qui nous a immédiatement séduit. Et du coup, eh bien, on partage avec deux extraits pour cet album. On va s'écouter Trailer 19 et Road Trip. Voici Chris Hears.

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1: Still down at 7 avec Bonefish. Vous écoutez The American Show et je vous l'ai dit en introduction de cette émission, on va parler de blues aussi dans cette émission. Il s'agit pour cette découverte d'un groupe talentueux pour un album qui est génial. Le groupe s'appelle T-Belly, c'est un groupe anglais mené par le chanteur et auteur Russell Keefe. Et déjà, on peut s'arrêter sur lui quelques instants. Russell, c'est une voix éraillée au charisme sans borne qui nous rappelle clairement Joe Cocker à ce titre. Pour le reste de la troupe, on trouve Ross Lardner à la guitare, Riyad Abji à la basse, Kevin McGill à la batterie et Debs Bonomini au chœur. Et comme on dit dans le jargon, eh bien, ça envoie du bois. L'album s'appelle Dead Men Don't Pray, ce qui annonce la couleur, mais leur musique balance tellement que les morts pourraient très bien se relever pour danser et boire un verre avec nous. Un disque excellent à ne pas manquer, je vous en propose deux extraits, Respectable Man et un morceau blues jazz avec Night at the Ritz. Voici T-Belly.

Dans The American Show avec la musique de John Denver, c'était Some Days Are Diamonds, interprété ici par Amos Lee. On finit nos découvertes avec un songwriter canadien qui mérite un gros coup de projecteur, tant sa musique est superbe. Il s'agit de Shannon Lyon, un artiste qui a commencé sa carrière musicale au début des années 1990. Tout d'abord versé dans la musique pop-rock, il fait un carton au Canada avec son groupe Strange Days, qui se sépare en 1994. Shannon monte alors son propre label et se tourne vers la scène rock indépendante. Il multiplie ainsi les projets au fil du temps et surtout entame une carrière solo. Une carrière qui démarre plutôt bien et qui permet à Shannon de s'affirmer comme un songwriter talentueux. Avec le temps, le pop-rock a fait place à l'Americana folk, ce qui renforce encore le poids des mots justement choisis et toute la poésie de la plume de l'artiste. Je vous propose donc de le découvrir au travers d'extraits de son album intitulé The Light Behind, un magnifique album pour un moment magique, avec deux extraits, In All Honesty et Jenny's Song. Voici la musique magique, fantastique de Shannon Lyon.

American Show, ça touche déjà à sa fin. Merci d'avoir été avec nous. Vous pouvez m'écrire si vous souhaitez à l'adresse email radio-jay@hotmail.fr et surtout nous retrouver sur internet sur le site de l'émission theamericanradioshow.blogspot.com ainsi que sur les réseaux sociaux, la page Facebook The American Show ou sur Twitter @jayamericanshow. Nous, on se retrouve bien sûr la semaine prochaine, même heure, même radio. Mais en attendant, eh bien, je vous laisse pas tout seul. Je vous laisse avec un dernier extrait de la superbe musique de Shannon Lion. C'est I Crossed the Ocean. Ciao à tous.

Goodbye Lullaby, c'est le titre du quatrième album studio d'Avril Lavigne qui est publié l'année 2011, un disque qui permet une nouvelle fois à l'artiste de partager ses expériences personnelles à travers son écriture et sa musique. On l'écoutait avec un extrait qui s'appelle I Love You. Et bien voilà, c'est reparti pour une nouvelle session de Platine Collector avec aujourd'hui entre autres les Simple Minds, U2, Radiohead ou bien encore Eric Clapton et tout de suite le groupe Texas.

Le sixième album studio des Simple Minds, sorti en 1982 et qui va marquer le début d'un immense succès international pour le groupe. Il s'appelle New Gold Dream et c'est un disque charnière entre la période Cold Wave expérimentale et le son plus commercial qui va suivre, avec des hits déjà taillés pour figurer aux meilleures places des classements britanniques comme Glittering Prize.

Premier single extrait du quatrième album solo de Phil Collins, c'est Another Day in Paradise, un titre qui aborde une nouvelle fois la situation des sans-abri, comme cela avait déjà été le cas dans Man on the Corner, que l'artiste a enregistré avec le groupe Genesis. Un énorme carton en tout cas pour ce titre, qui sera le septième mais aussi l'ultime numéro 1 de Phil Collins au sein du Billboard américain.

Le 10e album studio de U2, publié en l'an 2000, décrit par The Edge comme un album très simple, il marque le retour du groupe à un son plus traditionnel après leurs expérimentations dans les années 90. Numéro 1 dans 32 pays dès sa sortie, il est l'album le plus populaire de U2 depuis The Joshua Tree, grâce aux 4 singles qui en sont extraits, parmi lesquels le Walk On.

The Smashing Pumpkins, un groupe de rock alternatif américain originaire de Chicago. Il est formé en 1987 par le chanteur et guitariste Billy Corgan, seul membre à avoir participé à tous les disques du groupe. Parmi ceux-ci, un troisième double album publié l'année 1995 qui devient l'une des meilleures ventes pour ce format avec plus de 20 millions de copies écoulées à travers le monde et au sein duquel on retrouve le fameux Bullet with Butterfly Wings.

Le tout premier single de Radiohead, publié l'année 1992, c'est bien sûr le célèbre Creep, écrit par le chanteur Thom Yorke, un titre qui rencontre au départ peu de succès en Grande-Bretagne, mais qui décolle littéralement aux États-Unis, malgré des paroles jugées obscènes, qui seront d'ailleurs légèrement modifiées pour le marché américain. Mais c'est sans aucun doute le titre le plus populaire de Radiohead, qui cessera pourtant de l'interpréter en tournée durant les années 2000.

C'est un groupe de glam metal américain qui s'appelle Autograph, formé au début des années 80, en 1983 précisément. Ils ont une dizaine d'albums à leur actif. Pourtant, l'histoire ne retiendra surtout que ce titre, issu de leur premier opus publié l'année 1984, le très populaire Turn Up The Radio.

L'album Sonic Temple, le quatrième de cette formation rock britannique qui s'appelle The Cult, publié en avril 1989, il contient sans aucun doute certaines des chansons les plus populaires du groupe, parmi lesquelles Heidi. Et bien voilà, c'est fini pour aujourd'hui. Retour de Platine Collector très prochainement pour se quitter Eric Clapton, période 80s, avec un extrait de l'album Journeyman. À bientôt. Salut.

0: 3h.
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3: Qu'on se la représente comme le canon d'une musique exigeante dont la confection repose sur des bases solides ou comme une pensée de la musique adossée à un savoir académique, ce qu'on appelle la musique classique se perçoit volontiers comme le contraire de la musique commerciale, alors qu'en monnayant leurs prestations à des prix faramineux, en adaptant leurs prestations aux circonstances les plus payantes, certaines stars romantiques, devenues grands noms de la musique classique, ont bel et bien joué le jeu d'un vedettariat dont le rappel vient effriter la frontière bien artificielle qui voudrait donc distinguer la musique classique d'une part et la musique commerciale d'autre part. Pour ce numéro brillé de Métaclassique, nous sommes installés à la bibliothèque Lagrange-Fleuret pour échanger avec deux musicologues venus évoquer des figures oubliées qui étaient pourtant des vedettes du 19e siècle, Charles-Valentin Alcan et Sigismund Thalberg. Alcan sera évoqué par Thomas Vernet qui, avec Cécile Reynaud, a réuni une quinzaine d'études pour un ouvrage collectif intitulé Charles-Valentin Alcan, le piano visionnaire, publié par la Société Française de Musicologie, et Thalberg sera évoqué par Roselba Agresta, qui publie aux éditions Hermann le livre Sigismund Thalberg, une star à l'âge romantique.

0: Extrait de la fantaisie sur des thèmes de Moïse, l'opus 33 de Thalberg avec au piano Marc-André Hamelin. Bonjour Rosalba Agresta.
1: Bonjour David, qu'est-ce que ça fait ?
0: Je ne pouvais pas m'empêcher en écoutant toutes ces notes d'imaginer une pluie de pièces de monnaie, tellement cette pièce pourrait devenir lucrative dans le contexte dans lequel elle est donnée un certain 31 mars 1837, soir où Thalberg se retrouve en duel avec Franz Liszt, un duel pianistique qui se voulait philanthropique et donc qui était un concert à bénéfice.
1: C'était un concert à bénéfice organisé par la princesse Christina Trivulzio di Belgioioso. C'était un concert qui rentrait dans une série de manifestations caritatives au bénéfice des réfugiés italiens. Et la princesse joue sur cette rivalité Liszt-Thalberg et invite les deux pianistes à ces manifestations qu'elle organise pour faire monter justement le revenu de la récolte qu'elle espère faire pour ses compatriotes.
0: Et alors qui dit se mettre en duel, même si on ne cherche pas spécialement de gagnant, en tout cas on rivalise de virtuosité, on étale ses capacités techniques incroyables.
1: Ils ont étalé leurs capacités techniques, l'un avec Thalberg, donc avec la fantaisie sur Moïse, et Liszt avec la fantaisie sur Niobe, et qui est complètement à l'opposé de cette fantaisie que nous venons d'écouter, parce qu'elle joue plutôt sur le côté brillant, sur le côté staccato, alors que chez Thalberg, la pièce que Thalberg avait choisie était plutôt, mettait en valeur le chant, le côté chantant du piano, pour lequel Thalberg a été connu et a été célèbre.
0: D'où le recours d'ailleurs à un air d'opéra, le thème de Moïse qui vient de Rossini. C'est un genre, la fantaisie, qui n'est pas forcément goûté par tout le monde dans les années 1830. Vous avez relevé dans la revue et gazette musicale de Paris en janvier 1837, donc finalement peu de temps avant cette soirée, que c'est une des œuvres les plus prétentieusement vides et médiocres que nous sachions, mais encore c'est là une chose souverainement monotone et partant souverainement ennuyeuse.
1: Mais c'est Liszt qui dit ça.
0: Ah, c'est Liszt.
1: C'est son rival.
0: Ah, d'accord. Ah oui, donc ça rentre dans...
1: Ça rentre dans la construction de la célébrité et dans le duel, parce que le duel chez la princesse Belgioioso a été préparé justement par une polémique dans les pages de la revue Gazette Musicale où Liszt a publié un article où il a attaqué l'art de son rival, Thalberg. Et par ailleurs, cet article s'est retourné contre lui parce que les partisans de Thalberg se sont mis à écrire, même dans d'autres journaux, en attaquant Liszt, en lui reprochant le fait qu'il prenne le droit d'attaquer son rival, et pas faire une lutte à armes égaux, c'est-à-dire pas lutter avec lui en musique, mais lutter avec lui en tant que critique. Et okay. Ça, ce n'était pas accepté. Et d'autre part, il y a l'influent musicographe belge François Joseph Fétis qui prend parti aussi pour Thalberg. Et donc, il y a une véritable diatribe qui s'instaure dans les pages de la revue Gazette entre Liszt et Fétis.
0: Donc, c'est une espèce de culture de clash où, en fait, plus ils se clashent l'un et l'autre, et plus ils sont encore plus célèbres à l'arrivée. Donc, finalement, ils sont co-bénéficiaires de ce genre de combat.
1: Exactement. Et aussi, ils font... Ils prennent des postures qui vont entretenir une image particulière publique d'eux-mêmes. Par exemple, dans tout ce brouhaha de réponses, d'accusations dans la presse, Thalberg ne répond jamais. Et donc, il fait entretenir par la presse une image de pianiste neutre, calme, pas belliqueux, contrairement à Liszt qui l'attaque dans les journaux. Et donc, il bénéficie de cette polémique que Liszt lui-même a lancée. Et cette polémique bénéficie à la notoriété, à la célébrité de Thalberg.
0: Ouais. Vous faites une différenciation entre différentes formes de notoriété. Il y a la gloire, il y a la réputation, il y a la célébrité. Et sans doute, est-ce qu'ils sont conscients aussi de ces échelles ?
1: Ils sont à peu près conscients. Ils différencient la célébrité de la réputation dans les articles de presse que j'ai lus. Aujourd'hui, tout cela a été bien théorisé. l'historien Antoine Lilti a fait une véritable distinction, une histoire des célébrités où il considère la gloire comme quelque chose qui est obtenu par des individus exceptionnels pour leurs exploits et qui est obtenu à titre posthume surtout. Mmh. Alors que la réputation est quelque chose qui est construite socialement, c'est un groupe qui reconnaît l'un des leurs en tant qu'individu qui émerge au sein du groupe même. Et la célébrité, c'est encore différent. Ça serait en quelque sorte une réputation étendue, parce que même des personnes qui sont extérieures au groupe connaissent la personne célèbre, mais elle est surtout entretenue par les médias au XXe siècle, ouais, et par la presse au XIXe siècle.
0: C'est ça, ça veut dire qu'il faut des médiateurs, et puis il y a des attributs de la célébrité, comme l'existence d'un impresario, dans le cas de Thalberg. Il y a un certain Maury qui va travailler avec lui et qui va participer à en faire une vedette.
1: Il participe. Maury n'était pas encore un véritable impresario, c'était un violoniste anglais qui organiser ses tournées dans les provinces britanniques, et Thalberg, il s'associe à Maury et à d'autres musiciens, la cantatrice Alberta, Brizzi, etc. Mais, et donc il bénéficie de tous les contacts que Maury a dans les provinces anglaises. Et pour sa tournée qu'il a donnée entre 37 et 38, il peut donner des concerts dans plusieurs petites villes anglaises, en province, grâce au contact de Maury. Mais lorsque Maury se retire, parce qu'il a été nommé, il a eu un poste à Londres dans un orchestre qui d'ailleurs a été éphémère, Thalberg ne cherche pas un autre impresario, mais il organise lui-même ses propres concerts. Donc il était un peu, il joue sur cette ambivalence, il repose sur cette figure émergente d'impresario qui n'en est pas encore un, mais il organise aussi ses concerts à l'ancienne, en prenant des contacts lui-même avec les musiciens locaux. Et cela, il le fait d'une manière beaucoup plus flexible que s'il était avec un impresario. Je donnerai l'exemple des concerts qu'il a donnés à Dublin. Le directeur du Théâtre Royal de Dublin a pris contact avec Thalberg, et donc là, il a invité à jouer à ce théâtre le 2 janvier 1838. Il a annoncé dans la presse en disant « j'ai réussi à avoir ce grand pianiste seulement pour une fois, etc. » Et deux jours plus tard, il annonce à nouveau « j'ai réussi à obtenir une deuxième soirée pour ceux qui ne l'auraient attendu. Venez, c'est la dernière fois qu'il jouera à Dublin. » Deux jours plus tard, il y aura encore une dernière soirée. Et cette
0: des stratégies de réclame.
1: C'est une stratégie de réclame, c'est une stratégie de création de l'attente. Et Thalberg, il le fait souvent dans sa carrière. En 1939, il annonce, certains journaux anglais annoncent qu'il se retirera de la vie de concert, alors que rien ne prouve qu'il avait cette intention.
0: Il fait le coup des adieux, quoi.
1: Il fait le coup
0: Mais ça veut dire qu'il va composer une musique à la hauteur de la situation qu'il génère, qui précisément va être hyper brillante, extrêmement virtuose, jusqu'à s'inventer plus de mains qu'il n'en a. Il développe ce qu'on appelle la technique des trois mains.
1: Il développe cette technique qui est, du moins, lui est attribuée. Lui-même, dans une lettre à Hiller, dit qu'il est l'inventeur, celui qui l'a développé, mais pas celui qui s'en sert de manière exclusive, parce que tout le monde, après, va s'en approprier. Il s'agit d'une manière nouvelle de traiter le piano, en rajoutant un troisième niveau entre l'accompagnement et la mélodie chantante, qui est généralement confiée à l'aigu du piano. Donc Thalberg rajoute ce troisième strate, et son intelligence, c'est de confier la mélodie à cette partie médiane du piano et à la faire jouer avec les deux pouces alternativement. Et donc il arrive à obtenir du piano un volume sonore qui était inouï et qui faisait que le public doute que ce soit un seul pianiste qui produise tout ce son. Les gens commencent à dire qu'il a trois mains, donc cette technique a pris le nom de technique des trois mains. Et on commence à parler du pianiste à 20 doigts, d'où le célèbre portrait Charles de Danton qui lui prête 10 doigts pour chaque main.
0: Pour chaque main, qui est une façon de représenter cette troisième main. Son prof, Ignace Moscheles, se met lui-même à utiliser cette technique.
1: Se met lui-même. Thalberg, il avait pris des leçons avec Moscheles, et Moscheles, il a toujours eu un regard de fascination et un peu de méfiance, mais lui-même, il adopte cette technique parmi tant d'autres. Mendelssohn, il le fait aussi, et il y avait un pianiste qui était en quelque sorte précurseur par rapport à Thalberg. C'est un pianiste qui n'est pas très connu, qui s'appelle Francesco Pollini, c'est un Italien.
0: Qui était un élève de Mozart.
1: Qui était un élève de Mozart et qui, en 1821, a publié Esercizi in forma di toccata, où il écrit la musique à l'aide de trois portées. Et donc, nous sommes tout à fait dans cette atmosphère thalbergienne, parce que la musique de Pollini témoigne de cet élargissement des possibilités expressives du piano par l'ajout de ce troisième niveau, même si Pollini ne confie pas le chant à la partie médiane du piano. Et donc, on reste dans l'aigu.
0: Voici donc une application de cette technique utilisée par le prof de Thalberg, Ignace Moscheles. C'est la septième étude de son opus 95 qui est intitulée La tendresse. Elle est ici interprétée par Noël Lee.

0: Dresse l'étude numéro 7 de l'opus 95 de Moscheles, qui était un élève de Salieri d'ailleurs, ici interprété par Noël Lee. Bonjour Thomas Verdet.
1: Bonjour David Christoffel.
0: Vous dites de Charles Valentin Alcan qu'il a cherché à se soustraire du monde, ou du moins à s'en tenir à distance. Les poses qu'il adopte pour ses portraits photographiques, dos tourné et le regard fuyant l'objectif, expriment de façon éloquente sa manière particulière d'être au monde, c'est-à-dire de s'en cacher quasi.
1: De s'en cacher. En écoutant Rosalba à l'instant, je regardais aussi la couverture de son livre très coloré, inspiré par Andy Warhol, et je me disais que c'était une couverture qui allait très bien à Thalberg, mais pas du tout à Alcan. J'imagine pas du tout Alcan.
0: Vous l'imaginez qu'en noir et blanc.
1: Position. Je l'imagine en noir et blanc, mais je l'imagine aussi tourner le dos
0: oui,
1: à l'objectif. Et c'est assez saisissant d'ailleurs, ces photographies où on le voit ostensiblement tourner le dos au photographe et ouais. Au spectateur dans une mise très correct de bourgeois du 19e siècle, redingote et chapeau haut de forme, parapluie à la main, mais vraiment ostensiblement tourner le dos au spectateur. Et effectivement, c'est une manière assez particulière d'être au monde, de briller d'une certaine manière.
0: Alors, il est brillant.
1: Il est né brillant. Ouais. C'est un enfant brillant, qui avait tout pour être un enfant prodige et génial. Enfin, il a un premier prix de piano au conservatoire à 10 ans, il tente le prix de Rome à 18, il fait tout dans un début de carrière pour tout le cursus honorum du parfait compositeur romantique. Mais ça ne marche pas. Ouais. Aussi bien qu'un Thalberg ou d'autres compositeurs de son époque, ouais. Pour des raisons qui lui sont sans doute propres et qui forment cette personnalité à part et qui a interrogé ses contemporains.
0: Alors on dit que les autres compositeurs de l'époque, dans le livre collectif que vous dirigez avec Cécile Reynaud, il y a une contribution d'Alexandre Advitky qui explique que c'est aussi pour briller qu'Alcan se met à composer en plus de seulement jouer du piano, c'est-à-dire qu'il est d'abord virtuose et il devient un compositeur pour continuer à être que mieux virtuose.
1: Oui, puis il fait tout pour devenir... il suit ce chemin de l'interprète qui ne peut pas se contenter d'être interprète, qui a des choses à dire en tant que compositeur. Il tente le prix de Rome pour réussir, c'est la voie royale, le prix de Rome, pour atteindre le grand opéra et pour mettre ses pas dans ses illustres prédécesseurs, mais dès ses cantates du prix de Rome en 1832-1834, c'est un premier échec et qui sera sans doute assez fondateur dans sa carrière et dans ce repli progressif du monde.
0: L'échec, il peut aussi s'expliquer par le fait qu'il est surtout habitué à faire un des grands concertos de bravoure à la Doucet, à la Houmed. Il est parti pour être dans un pianisme tel que l'idée même de faire une cantate doit être un peu à côté de sa vie musicale habituelle.
1: Oui, et puis je pense que, et c'est ce que dit bien Alexandre dans son texte, c'est qu'il arrive en tant que... Il arrive au mauvais moment aussi dans l'histoire du prix de Rome. C'est qu'il arrive à un moment où on attend autre chose. Il arrive à un moment où dans l'histoire du prix, il y a une sorte de... pas de révolution, mais d'évolution plutôt, du prix de Rome. Quand il concourt, on attend de lui autre chose que la préparation pour laquelle il avait été fait. Donc des cantates à plusieurs voix, sur des livrets qui pouvaient être humoristiques. Et ça, c'est des dimensions qu'il saisit mal, sans doute, le jeune Alcan, et qu'ils ne lui vont pas très bien.
0: Et alors, une quinzaine d'années plus tard, il se présente au poste tant convoité de professeur de piano au conservatoire en 1848. Il échoue et il est dit dans le livre que son penchant pour la misanthropie s'accentue, si bien qu'on ne sait pas qu'est-ce qui est la cause de quoi entre l'échec et la misanthropie.
1: c'est vrai qu'après cette date-là, après 1848, il y a un retrait du monde.
0: Oui.
1: Jusque dans ces années-là, c'est quelqu'un qui quand même, et on le voit dans ses correspondances avec Chopin, avec Massarnau l'Espagnol, c'est quelqu'un qui a quand même une vie sociale qui est celle d'un musicien qui veut percer dans le pari musical de l'époque, très concurrentiel aussi. Il ne s'agit pas seulement d'être virtuose, il faut quand même trouver à se démarquer. Et l'échec de 48 est vraiment il y a quand même une... Ça fait date dans sa carrière, et il y a un retrait du monde à partir de cette date-là.
0: Il y a un retrait du monde un peu plus définitif, c'est quand il meurt. Et là, son fils de Laborde, qui est lui-même prof au conservatoire, va prendre le relais de la célébrité de son père en essayant de caser ses partitions pour des concours d'entrée ou de sortie.
1: Oui, enfin, déjà, il y a cette relation complexe entre ce père et ce fils non reconnus, d'une admiration du fils pour son père, un rendez-vous manqué. Et c'est vrai qu'après la mort d'Alcan, de Laborde va cultiver la notoriété de son père, pas seulement dans sa classe, mais en jouant lui-même les œuvres de son père. Et pour un compositeur dont on dit qu'il ne recherchait pas la notoriété, de Laborde va jouer à l'exposition 1889, je crois, à l'exposition universelle des pièces d'Alcan qui vont être remarquées. Donc pour un compositeur qui voulait être discret, c'est un peu raté.
0: Parce que vous avez regardé un peu les articles qui paraissent à sa mort. Il y a un article de Arthur Pougin qui en le reconnaît comme un grand artiste, malheureusement trop modeste, et qui semblait se complaire dans le silence et la solitude, au rebours de tant d'autres qui remplacent le talent par la recherche bruyante de notoriété plus ou moins frelatée. Si bien qu'on a le paradoxe d'un compositeur qui aurait été comme ça très longtemps dans sa vie, très en retrait, et en même temps qui fait une musique quand même qui reste très
1: Très
0: brillante.
1: brillante. Mais c'est vrai que c'est quand même une énigme, Alcan. Et ça l'a été pour ses contemporains comme ça l'est pour nous. Et moi, en travaillant sur cette fortune posthume d'Alcan, je me suis demandé, effectivement, j'ai repris à mon compte une interrogation de Camille Benoît, du critique Camille Benoît, qui s'est demandé, mais qu'est-ce qu'Alcan, finalement? Et je n'ai pas eu la réponse. Je crois qu'il nous échappe toujours, l'homme Alcan nous échappe toujours, mais sa musique est là et reste, et elle a été défendue. Je crois que c'est sa musique que défendait son fils. Et je crois que c'est quelqu'un qui a intrigué justement par ce retrait du monde. Ce que dit Pougin, ce que dit Marmontel aussi, quand il dit que c'est quelqu'un qui ne recherchait pas la notoriété dans un 19e siècle. Ou le vedettariat, on en parlait précédemment avec Thalberg. Bien, quelqu'un qui ne la recherche pas, ça pose question. Enfin,
0: Mais
1: ça, ça
0: oui,
1: interroge, ça interroge.
0: ça grippe un peu le système, ouais.
1: Moi, je pense que celle qu'il a le mieux cernée, c'est George Sand, en tout cas, qui le qualifie de pianiste célèbre, de musicien savant et d'homme de cœur. Et je crois que ces trois dimensions-là sont celles un peu qu'on a essayé de montrer dans le livre, que ce n'est en tout cas pas le misanthrope enfermé juste dans son cabinet, dans sa solitude. C'est une personnalité très très complexe. C'est un peu toutes ces dimensions-là qu'on a voulu montrer.
0: On va écouter un extrait du Festin d'Ésope, qui est son opus 39 numéro 12, et qui est devenu une pièce de concours après sa mort par l'intercession de son fils de Laborde.

0: C'est de la musique qui fait rire. On comptait le nombre de mains, on arrivait à 4, 5, 6. C'était Joseph Bloch qui interprétait donc ce festin d'Ésope. Et quand le tout Paris va écouter la classe de femmes du conservatoire qui passe cette épreuve inventée par Delaborde, le fils de Alcan, il y a des réactions bizarres.
1: Vous imaginez au concours entendre 32 fois, c'est ce que dit Colette dans une recension assez drôle qu'elle fait de ce fameux concours de 1903, je crois.
0: Ouais.
1: Entendre 32 fois successivement cette même étude.
0: Sachant qu'on a entendu 2 minutes sur 14. Ouais.
1: Ça devait quand même être assez particulier.
0: Elle dit quoi exactement, Colette ?
1: En fait, elle trouve que ce festin d'Ésope recèle toutes les traîtrises et tous les dangers d'un morceau de concours.
0: Ouais.
1: On peut s'en douter, mais ça va même au-delà du morceau de concours. Et elle le compare à l'apprenti sorcier de son époque. Mais il n'y a point de pittoresque qui résiste à 32 exécutions consécutives. Et puis alors, oui, comme c'était Delaborde qui avait suggéré que cette pièce soit mise au concours, on a quand même soupçonné qu'il avait favorisé ses élèves en les préparant.
0: Un peu plus que les autres.
1: Un peu plus que les autres. Mais c'est vrai que ce festin d'Ésope, enfin, là, va être un peu le... C'est peut-être le sommet de virtuosité d'Alcan. Et c'est une pièce que Delaborde joue aussi très souvent en concert. C'est un peu la pièce maîtresse des récitals de Delaborde. Et finalement, ce dont je me suis aperçu en faisant ce travail sur la fortune posthume d'Alcan, c'est qu'Alcan n'est pas oublié. Sa musique reste à travers, justement, ces morceaux de concours, mais les lauréates de ces concours du conservatoire qui vont faire carrière, elles continuent à jouer Alcan et elles continuent à jouer notamment le Festin d'Ésope et plusieurs de ses études, et que finalement la musique d'Alcan n'est pas oubliée, elle reste défendue longtemps après sa mort par ses élèves de Delaborde, puis d'Isidore Philippe. Il y a une filiation. Et que donc l'oubli dans lequel Alcan serait tombé immédiatement après sa mort ou même de son vivant, il est
0: un peu mythique.
1: Il est relatif.
0: Ouais, voilà. Il est vraiment relatif. Là, c'est donc une espèce de tube de conservateur. On écoutera tout à l'heure des œuvres un peu plus intériorisées d'Alcan qui n'a pas donné que dans cette dépense d'hyper virtuosité dans tous les sens. Rosalba Gresta, Thomas nous disait à l'instant qu'en 1848, il y a eu une espèce de retrait de Alcan. Thalberg, lui, s'est brutalement arrêté de faire de la musique 10 ans plus tard, en 1858. Qu'est-ce qui s'est passé ?
2: Il s'est arrêté après sa tournée de 2 ans aux États-Unis. Il rentre en Europe et il décide de s'installer à Naples et de cultiver la vigne.
0: D'accord. Par contre, il n'arrête pas de faire de l'argent.
2: Il
0: a quand même un sens très commercial de son activité de viticulteur.
2: Il a un sens très très commercial et il arrive à jouer sur son nom, sur sa célébrité de virtuose pour faire de l'argent avec son vin, évidemment. Mais ceci avec... il prête son nom, ou peut-être il le vend.
0: S'appelle Thalberg, Posidip Thalberg.
2: Oui, ouais. Et il gagne même un prix à l'exposition universelle de 56, si je me trompe.
0: Il avait déjà prêté son nom comme marque pour d'autres produits que de la musique ?
2: Oui, évidemment, il était sollicité par les facteurs de piano.
0: Ouais.
2: Ce qui n'est pas étonnant, on sait qu'il y a ce lien très fort entre facteurs et grands pianistes. On pense à Chopin avec Pleyel, à Liszt avec Erhard. Donc Thalberg était également sollicité par Erhard, mais aussi par des facteurs italiens, par des facteurs américains. Ce qui est plus étonnant, c'est que Thalberg a prêté son nom pour des produits qui n'ont rien à voir avec la musique.
0: C'est-à-dire ?
2: Par exemple, une coloration pour les cheveux.
0: Ah ouais ?
2: Et lorsqu'il est allé aux États-Unis, il y a des publicités où il y aurait des lettres. Je n'ai pas trouvé l'original, mais je pense que ce sont des lettres originales. Tout simplement parce que les lettres qui sont publiées dans la presse américaine, dans plusieurs cas, j'ai trouvé l'original manuscrit de Thalberg. Donc, dans ce cas de publicité pour la coloration des cheveux, je n'ai pas l'original, mais dans cette lettre, Thalberg dit, lorsque je suis arrivée aux États-Unis, donc en fin 56, mes cheveux tournaient au gris, Alors que grâce à cette préparation phénoménale, j'ai retrouvé ma couleur d'origine.
0: Pourtant, il était moins connu pour sa chevelure que Liszt, non, justement.
2: Oui, beaucoup moins.
0: Donc, c'est une façon de prolonger la rivalité. Si on parle de légende, c'est bien d'abord parce qu'on parle de marque.
2: On parle de marque chez Thalberg, mais ce qui est intéressant, c'est qu'il vend ses produits dérivés et en même temps, il cultive une image particulière de lui, qui est celle du pianiste désintéressé, du pianiste qui est généreux, qui n'est pas... ne s'intéresse pas à l'argent.
0: Mais qui a une image relativement fondée, parce que c'est un des seuls à, dans ses tournées, aller donner des concerts gratuits pour les pauvres.
2: Il donne des concerts gratuits pour les pauvres, notamment aux États-Unis, des concerts pour les étudiants, le Concert for the Pupils, et, ouais. Et il en donne aussi à Naples. Mais d'autre part, il me semble que cette image, elle est un peu double. D'une part, il y a cette visée charitative qui est là, et d'autre part, Thalberg joue sur ça. Parce que souvent, il essaye de faire passer une image qui est construite. Par exemple, lorsqu'il donne son premier concert à la Philharmonic Society de Londres, on lui propose des hommes qui ne lui convenaient pas. Il ne refuse pas. Mais il propose de jouer gratuitement. La presse commence à faire les éloges de Thalberg, qui ne se sacrifie pas au gain, qui joue pour l'art, etc. Et donc, il en tire un grand bénéfice. Mais quelques années plus tard, quand il revient en 1948, lorsque la Philharmonic Society lui propose des cachets qui ne lui conviennent pas, il n'hésite pas à renoncer, à lui dire « non, je ne joue pas pour moins de 600 francs ». Alors, lorsqu'il a accepté de jouer gratuitement en 1936, c'est parce qu'il savait qu'il devait asseoir sa notoriété à Londres et quel était le moyen meilleur que de jouer dans la société philharmonique la plus connue d'Angleterre.
0: Oui, donc il jouait le jeu d'un charity business qui était déjà préparé et existant en Angleterre, auquel il a répondu. Ouais. Mais si on compare à Liszt, par exemple, comment se fait-il qu'il paraisse plus généreux que Liszt ?
2: Liszt était aussi très, très ouais. généreux, mais je pense que c'est la manière dont ils sont construits leur rivalité dans la presse. Et c'est cette posture un peu agressive que Liszt a eue en 1937 qui lui a un peu collé à la peau par rapport à Thalberg, par rapport à sa rivalité avec Thalberg. Parce que Liszt, il était très, très généreux. Il donnait aussi des concerts charitatifs. Mais Thalberg reste... Il a vraiment construit son image sur cela.
0: Vous avez travaillé sur le cas de Thalberg en collectionnant les apparitions dans la presse. Il n'y a pas de correspondance. Il y a un déséquilibre documentaire

0: Après sa mort, la rivalité avec Liszt, elle a été très forte. L'apogée de la rivalité a été en 1937. Et après, cette rivalité s'est estompée tout au long des années 40. Et surtout à partir de 48, lorsque Liszt part à Weimar, elle n'a plus de raison d'être. Donc on ne parle plus de rivalité Liszt-Thalberg à partir de 48. Mais cette rivalité refait surface après la mort de Thalberg. Et là, il n'y a personne qui ose dire que Thalberg pouvait gagner ce duel contre Liszt. Alors que dans les années 30, il y a beaucoup de gens qui pensaient ça.
1: Qui sont des Thalbergiens,
0: Qui sont
1: quoi.
0: des
1: Ouais.
0: Thalbergiens.
1: Parce qu'on pourrait presque se dire, finalement, c'est comme s'il avait tellement poussé la logique du vœu d'Etheria jusqu'au bout que, en reflux, et ben, il a aussi vécu la péremption qui arrive à tout produit de consommation, quoi. Enfin.
0: Oui, évidemment. C'est en fait, il n'y avait que lui-même qui pouvait jouer sa musique et qui pouvait la composer même. Donc, lorsque la technique des trois mains est prise et reprise par d'autres virtuoses, elle se banalise. Et le problème de Thalberg, c'est qu'il n'a pas su se moderniser, il n'a pas su faire évoluer sa façon de composer. Il est resté ancré sur cette technique jusqu'au bout. Et donc, il devient passé de mode à un moment.
1: Parce qu'il s'est laissé un peu enfermé dans les réminiscences, les paraphrases, les fantaisies d'opéra, c'est-à-dire dans des genres de bravoure, et il n'a rien essayé, il n'a pas fait d'opéra, il n'a pas fait de concerto, de symphonie.
0: Si, si, il a essayé, en fait, son rêve, c'était de percer dans l'opéra.
1: Ouais.
0: Donc, il a fait un premier tentative. Il y a des traces dans la presse allemande d'un opéra qu'il aurait essayé d'écrire sur un texte de Reichstab,
1: Ouais.
0: dont j'ai pas pu retrouver des traces musicales. Ensuite, il a composé un opéra qui a été donné à Londres et qui s'appelle Florinda en 51 et qui a eu un succès, comment dire, c'est l'un des nombreux opéras donnés au 19e siècle. Il a eu un succès, il est resté une douzaine de soirées à l'affiche et puis il est sorti de l'affiche et on l'a plus redonné. Mais Berlioz parle bien de cet opéra. Apparemment, il a eu quelques succès. En revanche, son deuxième opéra, Christina di Svezia, ça a été un échec total. Et donc, il a été donné à Vienne en 56 et a un peu découragé pendant un certain temps Thalberg. Mais encore en 63, il a essayé d'écrire un autre opéra. On en a la trace seulement grâce à une lettre de Rossini qui devait l'aider à faire en sorte que cet opéra, qui avait pour titre Romilda, qui était peut-être écrit en italien, soit adapté pour le grand opéra. Et donc Rossini devait faire d'intermédiaire avec le poète Pacini, qui devait le traduire en français. Mais encore une fois, je n'ai pas retrouvé une seule note de musique, mais apparemment, la musique existait, puisqu'on en était au stade de
1: Ouais.
0: traduction et de.
1: L'une des partitions les plus connues de Thalberg étant tout un cycle qui s'appelle l'art du chant appliqué au piano, sur laquelle on reviendra tout à l'heure. Thomas, quand Rosalba nous explique que finalement Thalberg a presque été bloqué à ne pouvoir faire que de la musique épatante, comme s'il n'avait pas d'autre rapport avec son public que de briller, là où Alcan semble adopter une posture quasi ironique vis-à-vis du public au sein même de l'œuvre, comme si son œuvre, au bout d'un moment, se mettait à dialoguer avec sa difficulté à être écouté, quoi.
2: Oui, et puis je pense qu'Alcan, quand il est virtuose, il n'est pas virtuose pour plaire. Il cherche pas forcément à plaire ou à briller.
1: Il cherche les limites de
2: Il
1: l'expression.
2: cherche les limites de l'expression, il cherche, je pense, ses limites à lui, au pianiste qu'il est. Et sa virtuosité est plus. Comment dirais-je? C'est pas intérieur, mais elle est tournée vers lui. Enfin, je
1: Alors, il
2: pense
1: fait
2: qu'elle
1: des
2: est.
1: choses
2: Avant de penser au public.
1: très étonnantes. Il fait un concerto pour piano seul. Il fait aussi une symphonie pour piano seul, qui est d'ailleurs analysée par Anthony Girard dans le volume.
2: Tout à fait. Le piano, c'est le médium absolu d'Alcan.
1: Il doit pouvoir tout faire. Il aurait presque pu faire un opéra pour au piano seul ou.
2: En tout cas, c'est par le piano, c'est au piano qu'il s'exprime.
1: Ouais.
2: Et d'ailleurs, son œuvre est quasiment exclusivement pianistique, à part trois pièces de musique de chambre, une pièce vocale de chœur. Et voilà, le piano.

0: Il pousse les limites du piano avec le piano pédalier. Le seul clavier du piano n'est pas suffisant pour Alcan. Et
1: Ouais.
0: les deux mains, avec autant de doigts qu'on veut, n'est pas
1: Après la
0: suffisante pour
1: troisième
0: Alcan.
1: main, les
0: Il
1: deux pieds.
0: lui faut un pédalier. Enfin,
1: Ouais.
0: c'est le médium absolu pour lui. Effectivement, où il applique des genres orchestraux au piano, les concertos, et Hervé Odéon, dans le volume, analyse les concertos de piano d'Alcan, Anthony Girard, sa symphonie.
1: Et
0: Donc,
1: quand on le surnomme le Berlioz du piano, c'est à la fois vrai et pas vrai, mais d'abord, qu'est-ce que ça veut dire?
0: c'est peut-être justement ce piano orchestre, en fait, c'est le
1: Le piano total,
0: Le
1: quoi.
0: piano total, c'est aussi, en contrepoint, et c'est peut-être ce que Rainer Schmusch étudie, enfin analyse
1: Oui.
0: dans son article, c'est que contrairement à Berlioz, qui cherchait dans des grandes formes un grand tout, finalement, ce que Alcan, notamment dans ses motifs, opus 63, va faire, c'est ce que Rainer appelle un genre expressif, expérimental expressif. C'est en regard à ce que Berlioz disait d'un genre instrumental expressif, en parlant de référence à Beethoven et à Weber. Donc effectivement, c'est à la fois les mêmes et deux visages très différents du romantisme.
1: Et Rainer Schmusch qui s'arrête sur une des pages de ses motifs opus 63 qui s'intitule Héraclite et Démocrite, donc les deux philosophes, l'un qui pleure, Héraclite parce que tout s'écoule, et Démocrite qui rit. Et Rainer Schmusch y voit une espèce d'allégorie d'une opposition qui serait celle d'Alcan lui-même, tour à tour, hypocondriaque, donc ça ce serait plutôt Héraclite, et confiant, ce serait plutôt Démocrite.
0: Et dans ces motifs, ce que montre bien Rainer Schmusch dans son texte, c'est cette esthétique du fragmentaire et
1: Ça s'appelait Esquisse au départ,
0: ça
1: c'est
0: s'appelait
1: ça? Ouais.
0: esquisse. Mais esquisse, c'était ce que montre Rainer aussi, c'est qu'il a beaucoup hésité. Et ce qui a motivé Alcan pour choisir ce terme de motif, c'était pour détacher ses pièces de toute idée d'abord de production d'études très abondantes qui recherchaient la virtuosité pour la virtuosité, une virtuosité gratuite, démarquer aussi des esquisses, des préludes. Le mot motif, c'est le travail aussi sur le motif, peut-être à la manière d'un peintre, et que finalement toutes ces pièces sont des pièces de caractère. Elles font penser, oui, à ces pièces de caractère. C'est peut-être en cela aussi que ça le rapproche de cette tradition des clavecinistes,
1: La musique
0: de la
1: caractéristique,
0: mu
1: ouais.
0: musique de caractère, et où finalement le compositeur peut se peindre, effectivement, et ce portrait des deux philosophes en un est assez proche de la figure d'Alcan, mais aussi où l'interprète peut, selon son humeur, composer sa propre suite de pièces.
1: Et au passage, c'est peut-être une revanche, parce qu'il y avait des cantates qui s'appelaient Héraclite et Démocrite au
0: Oui,
1: XVIIIe siècle aussi.
0: en tout cas, ça le rapproche aussi de cette musique du passé qu'il avait si bien mise en valeur dans ses petits concerts aussi.
1: C'est Stephen Osborne qui interprète un extrait d'Héraclite et Démocrite, extrait des motifs opus 63 d'Alcan.

0: Steven Osborne qui interprète Héraclite et Démocrite, extrait des motifs opus 63 d'Alcan. Rainer Schmusch écrit dans votre ouvrage collectif Charles Valentin Alcan, le piano visionnaire. Alcan n'adopte-t-il pas une posture ironique vis-à-vis de son public? En même temps qu'il semble prendre au sérieux ses propres titres, il paraît calculer leur effet sur un auditoire qui cherche assidûment à fixer à travers le titre un sens plus profond ou caché de la musique. Est-ce que c'est pas là le sort de ces compositeurs qui vivent à l'heure de l'émergence de la musique absolue, d'avoir un public qui va chercher à écouter la musique peut-être plus profonde qu'elle n'est alors?
1: Possiblement,
0: Peut-être pendant que vous y réfléchissez,
1: faut que j'y réfléchisse
0: comment
1: un peu.
0: ça se joue chez Thalberg, parce qu'en fait, on a l'impression que Thalberg, il est oublié, liquidé presque, justement parce que il n'a pas joué le jeu de la musique classique au sens de la musique pure.
2: Oui, tout à fait. Il reste dans une conception qui est plus hédoniste de la musique et qui peut être incarnée par cette fantaisie sur des airs d'opéra. C'est un type de musique qui était très répandu. C'était le genre le plus répandu au XIXe siècle. Pour des raisons évidentes, lorsqu'on revenait de l'opéra, le seul moyen pour pouvoir revivre cet opéra, c'était la jouer sur le piano, donc soit des extraits piano-voix, soit des fantaisies sur des thèmes d'opéra. Donc Thalberg brille dans ça, mais c'est surtout au tournant du siècle et surtout après la moitié du siècle, après les révolutions de 48, où on a la naissance d'un courant qui s'appelle qui a été appelé l'idéalisme musical et qui essaye de hiérarchiser les genres musicaux, que la fantaisie sur des airs d'opéra est de plus en plus dépréciée.
0: D'évaluer. Parce que Berlioz, lui, qualifie Thalberg de virtuose dans toute la force du terme. Donc, au milieu des années 1830, ça marche, quoi. Enfin, même pour Berlioz.
2: Ça marche même pour Berlioz. Ça marche même pour Berlioz. Ça marche en partie pour Schumann, qui évidemment n'est pas a du mal avec ce type de musique de Thalberg, mais il dit à certains endroits la virtuosité de Thalberg est sur cette frontière poreuse entre virtuosité superficielle et virtuosité poétique. Et donc il y a des moments où même Schumann est un peu attiré par cette virtuosité thalbergienne. La virtuosité de Thalberg, ça marche tant que c'est lui qui joue. Parce que on a tous les témoignages que j'ai rassemblés font penser qu'il avait un style de jeu qui rendait cette musique vraiment spéciale.
0: Ah oui.
2: Et on se met à rêver un enregistrement pour pouvoir vraiment entendre qu'est-ce qu'il faisait de aussi extraordinaire pour qu'il mérite presque que des éloges. Il y a très très peu de critiques, alors que pour les virtuoses, il y a énormément de critiques au XIXe siècle sur la commercialisation, sur le fait qu'ils font de la musique où la recherche de la virtuosité est un but en soi et que la musique ne peut pas être ça, qu'il faut quelque chose de plus profond.
0: Alcan, il est embarrassé de briller et ça se sent.
1: Oui, je pense qu'il était. Il est né brillant et il a vécu avec cette. À la fois cette facilité, peut-être des fois un peu encombrante. Et pour revenir à votre question précédente, il avance un peu masqué aussi,
0: oui.
1: Alcan.
0: Parce qu'il ne sait pas ce qu'il veut, peut-être aussi.
1: Peut-être. Et ces titres sont aussi un peu des masques derrière lesquels il se cache un peu.
0: Oui.
1: Et qui traduisent aussi une certaine forme d'ironie ou de regard assez, assez ironique sur son époque, sur son temps, sur le public auquel il s'adresse. La virtuosité d'Alcan est à la fois une barrière pour se protéger, aussi un moyen d'aller vers son public, d'essayer de le saisir. Il y a l'Alcan musicien savant, lecteur, on n'en a pas parlé ici, mais lecteur, traducteur de la Bible et toute cette culture juive savante. Et puis il y a, et ce qui n'est pas du tout dénué, ce qui n'est pas du tout contradictoire, il y a, je pense, beaucoup d'humour chez Alcan. un regard ironique sur son temps, sur son œuvre, voire sur lui-même. Je pense que ses photographies d'eau tournée peuvent être vues comme un pied de nez assez drôle.
0: Dans le livre, vous avez traduit un texte de David Conway qui s'appelle « Le rugissement du lion » qui revient sur cette légende assez répandue selon laquelle il serait mort écrasé par sa bibliothèque alors qu'il cherchait le Talmud, comme s'il avait été écrasé aussi par la tâche qu'il s'était donnée.
1: Oui, sans doute. C'est peut-être cette tâche-là qui l'a tué plus que sa bibliothèque.
0: La métaphore,
1: parce que je crois qu'il est mort dans des circonstances plus
0: habituelles.
1: Plus, oui, si tant est que prendre un porte-parapluie sur la tête est habituel. Mais,
0: finalement, c'est un porte-parapluie.
1: Je crois me souvenir, mais je pense que, en tout cas, l'énigme de la mort d'Alcan a été levée dans un des numéros du bulletin de la société Alcan. Mais donc, au-delà de cette anecdote, je crois que il y a chez Alcan beaucoup d'humour. D'ironie sur lui-même, d'ironie sur ses contemporains. Et je pense que, David, vous n'avez pas été tout à fait insensible à la conclusion du texte de Rainer. Il invite à faire un lien entre Alcan et Erik Satie, notamment dans son choix des titres et dans cette posture, dans son choix des titres, des tempos, etc., d'un esprit qui, là, le rapprocherait. On parlait d'Alcan rapproché des clavecinistes du XVIIIe siècle, mais aussi d'un Erik Satie
0: dont Philippe Bossan disait qu'il était le précurseur de Couperin. Donc, en effet, la boucle est bouclée. après Héraclite et Démocrite, peut-être est-ce que Liszt et Thalberg pourraient aussi se concevoir un peu comme une allégorie, l'un, artiste échevelé, qui se laissait emporter par ses passions, je vous le dis, Rosalba, et dans sa fougue brisait même les cordes de son instrument au point qu'il fut surnommé le diable du piano, l'autre, essence de la grâce et de la modestie, idéal de l'élégance et du raffinement, identifié, lui, à un ange.
2: C'était la manière dont il s'était vu au XIXe siècle. Ouais. L'extrait que vous avez lu, c'est une partie où j'analyse la réception à Milan des deux virtuoses. Et effectivement, ces deux images reviennent souvent. Comme je le disais, Thalberg, il essaye de construire son image de la même manière que Liszt. Et en fait, ils essayent de prendre deux postures qui sont tout à fait différentes. Puisque Thalberg joue sur ses origines supposées aristocratiques. Tout le monde savait à l'époque qu'il était le fils naturel d'un prince. On se trompait, on disait que c'était le prince Moritz, alors que c'était son frère. Mais ce n'était pas un secret. Donc, il joue sur ça. Et lorsque la critique emploie ce titre de prince des pianistes, qui est un lieu commun parce que ce titre est attribué à Liszt, est attribué à Chopin, est attribué à Thalberg, lorsqu'il est attribué à Thalberg, le sens est différent parce que cela veut dire que Thalberg est le prince des pianistes, le meilleur des pianistes, mais il y a aussi une origine familiale. Et donc, ça renvoie à une image de pianiste qui, à une époque où le pianiste essaye de se détacher des mécènes et d'aller plus vers le public, Thalberg, il garde ce lien avec l'aristocratie, mais sur un plan d'égalité, parce qu'en quelque sorte, il en fait partie. Et donc, c'est de là aussi que naît cette image de pianiste noble, de pianiste généreux, dont on a déjà parlé, et qui donne des concerts gratuits, etc. C'est de cette manière qu'il construit une image qui contraste avec celle de Liszt. Et même si, en réalité, Thalberg gagne très très bien sa vie, peut-être même plus que Liszt, au moins pour certains concerts pour lesquels nous avons les recettes, et notamment pour les tournées en Angleterre.
0: Et bien, musicalement, il a été dit que Thalberg avait plus influencé Liszt que l'inverse.
2: Oui. Parce que, comme je le disais, Thalberg ne s'est jamais renouvelé, alors que Liszt, oui. Et donc, on retrouve la technique des trois mains chez Liszt à deux endroits, dans la Fantaisie sur Norme, qui a été considérée comme l'apothéose du style thalbergien chez Liszt. Moi, je pense qu'il s'agit plutôt d'une parodie.
0: Une parodie de du Casta Diva que l'on trouve dans l'art du chant à appliquer au piano.
2: Oui.
0: Et cet art du chant appliqué au piano est vraiment comme un must de Thalberg qui, en même temps, condense à la fois sa capacité à chanter au piano et ça dans une virtuosité éclatante.
2: Dans l'art du chant, il a une vocation plutôt pédagogique et la virtuosité est moindre par rapport à ces grandes fantaisies où il y a énormément de traits, de bravoure et de difficultés. Dans l'art du chant, il veut initier les pianistes à cette façon de faire chanter un instrument qui, par sa nature, ne peut pas tenir les sons. Et donc, cette vocation pédagogique se montre aussi dans le fait qu'il grave de manière plus les notes de la mélodie dans un caractère différent pour le montrer donc aux étudiants.
0: Merci beaucoup, Rosalba Agresta. On peut donc lire Sigismund Thalberg, Une star à l'âge romantique aux éditions Hermann. Et merci, Thomas Vernet. On peut lire Charles-Valentin Alcan, Le piano visionnaire aux éditions de la Société française de musicologie. Et merci à la bibliothèque La Grange-Fleuret d'avoir accueilli l'enregistrement de cette émission qui se finit donc par Casta Diva, extrait de l'art du chant appliqué au piano de Thalberg.

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